0: Et voilà, Prince and the Revolution avec Let's Go Crazy, la position numéro 2 de notre top 3 du Billboard cette semaine en 1984. Et quel top 3! On vient d'entendre donc deux artistes qui sont absolument partout en 84. En troisième place, c'était Cyndi Lauper avec She Bop. Et Cyndi, elle était alors en plein milieu d'une année complètement folle. Son premier album, She's So Unusual, lancé quelques mois plus tôt, est devenu un véritable phénomène. Et après Girls Just Wanna Have Fun et la balade Time After Time, voilà que She Bop grimpe elle aussi jusqu'au numéro 3 du Billboard. Et derrière son rythme léger, coloré, presque innocent, ben la chanson cache un sujet, Marc-André, beaucoup plus osé.
1: Ah ouais, Bebop Lula.
0: Oui, c'est ça.
1: Elle danse le rock and roll.
0: C'est ça. Et elle joue beaucoup avec les doubles sens. Puis suffisamment que beaucoup de gens chantent la chanson sans jamais vraiment réaliser de quoi la chanson parle. Et ça va même lui attirer l'attention du fameux Parents Music Resource Center, le PMRC, l'organisme qui fera campagne quelques années plus tard pour identifier des albums contenant des paroles jugées explicites. Le fameux petit logo, des fois, qu'on voyait sur des albums.
1: Chibop, ça veut dire « elle est possédée du démon ».
0: C'est elle s'amuse. C'est un chaperon rouge.
1: Elle mange des petits gâteaux.
0: Elle s'amuse, OK, tout seul. Okay.
1: Elle danse tout seul.
0: Mais là, malgré le fait que le Parents Music Resource Center était contre elle, là, mais ça n'a pas ralenti Cyndi Lauper à l'époque avec ses cheveux multicolores, ses vêtements complètement éclatés. Là. Elle était vraiment partout.
1: Elle se fait une teinture, Chibop, c'est ça.
0: On va dire, encadré.
1: Bon,
0: je vais te l'expliquer tantôt.
1: OK.
0: On vient tout juste aussi d'entendre le numéro 2, Prince and the Revolution, avec Let's Go Crazy. Et là, on est vraiment dans le phénomène Purple Rain. À l'été 84, Prince est pratiquement intouchable. Le film Purple Rain est sorti au cinéma. L'album est un énorme succès. Et Prince vient déjà de passer 5 semaines numéro 1 du Billboard américain avec la chanson Wind of Cry, qui était vraiment la chanson de l'été 84. Et là, ben maintenant, c'est Let's Go Crazy qui fonce vers le sommet au mois de septembre de l'année 84. Et est-ce que vous vous souvenez du début de la chanson? OK, là, tu sais, Dearly Beloved, là. Le début,
1: wow,
0: là.
1: Ça, c'est You Will Always, là, que t'as dit.
0: C'est ça. C'est vraiment une cérémonie, presque un sermon avant que ça explose, là, la chanson. Et c'est ça ce qui rend vraiment cette chanson vraiment efficace. C'est vraiment un mélange de rock, de funk, de pop, avec une guitare vraiment, là, vraiment particulière. C'est toute une chanson, celle-là, ce numéro 2-là. Une chanson qu'on adore toujours entendre aujourd'hui.
1: OK.
0: Ouais. Et la chanson, la semaine suivante, va devenir numéro 1 sur le Billboard américain, où elle passera 2 semaines. Mais là, cette semaine, elle n'était pas numéro 1. Elle était numéro 2, parce qu'il nous reste donc notre numéro 1. Et là, c'est un fait intéressant, parce qu'on change vraiment d'ambiance, OK? On parlait de la chanson « She Bop » de Cyndi Lauper, l'explosion de la chanson de Prince.
1: « Zamfir », check bien ça.
0: Non, pas du tout. Non? On aurait quelque chose quand même un petit peu plus personnel.
1: Wow.
0: Une chanson, Marc-André, sur l'absence.
1: L'absence?
0: Sur une relation qui est terminée.
1: Terminée.
0: Mais où les sentiments, eux, ne sont peut-être pas aussi terminés. Qu'on essaie de le faire croire. Et c'est justement le contraste qui rend le texte vraiment fort de cette chanson-là. Parce que le gars, là, dans la chanson, tente de nous faire essentiellement convaincre là, qu'il va bien, que tout est correct, mais qu'il ne pense pas vraiment à cette personne. Mais plus il essaie de nous convaincre, bien, plus qu'on comprend exactement le contraire. La chanson a d'ailleurs été écrite dans une période très personnelle pour son interprète. L'interprète racontera un peu plus tard qu'il traversait beaucoup de choses, qu'il avait de la difficulté à exprimer.
1: Je lâche pas de Marjo.
0: Non, c'est pas ça. C'est pas ça. Et la chanson, quand même, est née assez rapidement dans cette phase-là à Los Angeles. Il a écrit des paroles, il a exprimé des choses dont il voulait même pas nécessairement s'avouer lui-même. Et ça lui a donné une des grandes chansons de rupture des années 80. Et cette semaine, donc, au mois de septembre, la chanson parle de la deuxième à la première place, détrône Tina Turner avec What's Love Got to Do With It.
1: C'est une bestiole.
0: Passé 3 semaines au sommet. Et la chanson, donc, restera seulement qu'une semaine au numéro 1, ce qui en fera un one-hit wonder.
1: Une bestiole allemande.
0: C'est ça. Et dès les premières secondes, vous allez la reconnaître, ce one-hit wonder. C'est John Waite. Avec son plus grand succès donc en carrière, la chanson Missing You.
1: Pas Scorpion, I was still in love with you.
0: OK. Non, c'est Missing You. Écoutez le texte, là. Le gars, il tente de nous convaincre. Il n'y en a pas de problème. Ah oui, il y en a dans le fin fond. Bon flashback 80.

0: Oui, la formation montréalaise Men Without Hats avec la chanson Where Do the Boys Go? Un flashback à 80 qui se poursuit jusqu'à 22h ce soir. Si vous êtes dans le coin du Vieux Longueuil, vous avez remarqué qu'il y a beaucoup de trafic ce soir. Plusieurs rues sont fermées. C'est pour une bonne cause. C'est pour le Lumifest. Ça se passe donc, ça a débuté hier, ça se poursuit aujourd'hui et pour demain soir, le 26. Ça se passe entre la rue Saint-Charles-Ouest. Ça se passe sur la rue Saint-Charles-Ouest, mais entre les rues Saint-Jacques. J'ai ça ici à quelque part. Là. C'est entre Saint-Jacques et Saint-Sylvestre. Donc, le Lumifest, c'est pas compliqué. C'est des vidéos mapping inédits qui font danser dans les murs, des installations interactives qui réagissent avec vos mouvements, des sets de DJ aussi, survoltés, karaoké, grand écran, cinéma, terrasse sous les étoiles, des marionnettes géantes, animations de rue, spectacle de réalité augmentée. Donc, c'est un événement qui est vraiment super intéressant. C'est beau, les lumières ici, là, sur Saint-Charles. C'est très, très, très beau.
1: Hey, c'est gratuit, hein? Puis c'est du 24 au 26 septembre. Manquez pas ça.
0: Oui.
1: Ça ouvre à 18h.
0: À 19h, je pense, à tous les soirs.
1: Ah, j'ai 18h.
0: 18h, mais ça peut ouvrir. Mais il n'y a pas encore les lumières.
1: C'est ça.
0: Ça n'est pas encore couché.
1: On les teste de son temps.
0: C'est ça. On n'est pas l'été, parce que l'été, ça débuterait beaucoup plus tard. Et qu'est-ce qu'il y a aussi l'été sur les plages? Il y a les femmes, mais pour les femmes, il y a les boys aussi.
1: Les boys de Flashback 80.
0: Eh oui, the boys of summer.
1: C'est nous autres, ça.
0: C'est nous autres, ça. Donnez-les. Ça, c'est une demande spéciale d'un auditeur qui nous a écrit ça sur le groupe Facebook de Flashback 80. J'ai pas son nom, là. Je vais aller le chercher. Donnez-les, 1984. Bon, Flashback 80 au 100.

0: Don Henley avec The Buzz of Summer. Demande spéciale de Daniel Normandin qui nous écoute du côté de la Mauricie. Merci, Daniel. Daniel nous a écrit qu'il était dans les deux dernières semaines au Festival de Saint-Tite.
1: Wow.
0: Vendredi soir, il en a profité énormément. Puis là, il est de retour à l'écoute de l'émission Flashback 80.
1: Je suis allé l'année passée à Saint-Tite.
0: Oui, c'est vrai, tu l'avais vu, Daniel, aussi, d'abord.
1: Oui. Écoute, lui, il travaille pour les bottes boulées, les fameuses bottes de cow-boy. On s'était rencontrés, on s'était serré à la main. Hey, il dit, moi, j'étais un gars de là. Moi, là, ici, il y avait des clubs dans le temps, des années 80. T'sais. Puis là, ben, tu vois, tous les speakers qui étaient dans les rues, là, c'était pour le festival. T'sais. Puis ça date de là. Puis, ben, c'était un vrai gars de la place.
0: T'as eu un tour gratuit. Là, d'historique gratuit de la place.
1: Ah oui, puis je suis même allé dans sa petite boutique, c'est super beau. Allez voir ça.
0: Oui, boulet. Oui. Les chaussures, les bottes boulet.
1: Oui, absolument.
0: Marc-André, oui.
2: C'est boulet.
0: Boulet, excusez. Oui, boulet. Pas boulet. Boulet, c'est vrai. Et boulet, c'est
1: d'autres choses.
0: C'est Jerry Boulet. Non, c'est d'autres choses. Il y a la chanteuse aussi.
1: Isabelle Boulet.
0: Isabelle Boulet. Non, c'est vrai, c'est boulet aussi. Ouais, c'est ça. Okay. Je sais pas, moi, il vient de où, mon boulet. Marc-André, Don Henley qui a joué il y a quelques minutes, on a-tu quelque chose? Il fait-tu quelque chose de bon ces temps-ci?
1: Absolument. Il est actif en ce moment. Ah. Là, il est à la sphère de Las Vegas.
0: Ah.
1: Oui, il est en résidence pour un total de 64 spectacles qui prend fin en novembre 2026. Il s'agit même de la plus longue résidence de l'histoire de cette toute nouvelle salle. Je ne sais pas si vous avez déjà vu des images de ça.
0: Oui,
1: c'est impressionnant. Malade. Ça réinvente complètement les spectacles. C'est une formule immersive. C'est fou. Ouais. C'est ça l'avenir du spectacle en salle.
0: L'écran géant.
1: Oui, plus que géant, tu sais, là. Oh, oui.
0: Combat des slow maintenant. Deux belles balades de 84 s'affrontent. Côté gauche, Almost Paradise.

0: Rock on You, Lionel Richie, 1984. Et aussi Almost Paradise, Mike Reno et Ian Wilson, c'est deux excellentes ballades. Oui. Il faut choisir une des deux, et une des deux va jouer à 21h55, à moins d'avoir une égalité.
1: Ben oui.
0: Ce qui peut arriver, ça arrive deux, trois fois par année, là. Mais comment on fait pour voter? Puis votre vote est important, bien entendu.
1: Oui, absolument. Pareil comme en fin de semaine, ce sera le vote par anticipation. Donc, votez maintenant. Là,
0: ben oui, anticipez, là.
1: Anticipez. Ouais, qu'est-ce qui gagnera ce soir? C'est à vous de choisir. Téléphone 450-748-1023. Texto 438-500-1033. Ou encore via le groupe Facebook Flashback 80, on vote pour la chanson, hein, pas pour votre candidat en politique, là, son ancien québécois.
0: Non, on le voit moins sérieux. Notre balade favorite, ce soir.
1: Ouais, c'est parfait.
0: Hey, après la pause, un bon succès québécois de l'année 84.
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0: doyenne des auditrices. Des doyennes. Auditrices de Flashback 80, Manon Giraud, que j'ai demandé. Peter Schilling avec Major Tom, une chanson tirée de l'album Error in the System de l'année 1983 de l'artiste pop allemand Peter Schilling. Et c'est le premier album entièrement enregistré en anglais pour cet artiste-là, ben, le seul en bref. Et ça a été la seule chanson connue ici dans tous les pays de cet artiste-là. Donc, ce qu'on considère un succès éphémère, un One Hit Wonder. Comme Kaja Gogo. Hein? Kaja Gogo que t'aimes beaucoup, Martin.
1: Et effectivement.
0: Too Shy, c'est ça. Il y en a énormément de One Hit Wonder au courant des années 80. Ça, celui-là, on vient toujours entendre. Et en était un. Puis en parlant de One Hit Wonder, on pourrait même considérer la chanson québécoise qui a joué il y a quelques minutes. 12-54 New York de Robert Leroux comme un One Hit Wonder, malgré le fait qu'il a eu d'autres succès quand même.
2: Ça l'a amené quand même au top de sa visibilité. Mais quand même, il faut quand même dire qu'il a quand même fait plusieurs choses notables dans sa vie, c'est-à-dire enregistrer un duo avec la jeune Céline Dion. Mmh. Il a aussi partagé le micro avec Marjo. Puis il a aussi fait partie de Star Mania.
0: La première édition.
2: Oui.
0: Voilà. Et son premier succès, c'est en 79, la chanson Flash.
2: Flash, apparemment que c'était tout un flash.
0: Oui. Mais dans le temps, c'était peut-être des Magicubes.
2: Magicubes.
0: Oui, des appareils photo, il y avait des flashs instantanés, là, puis ça popait. Et il fallait tourner le Magicube. C'est ça. Et c'était fini après ça. Tu en avais seulement quatre. Poc, quatre photos, tu changes de lumière.
2: As-tu pris des photos
1: terminé.
2: Avec ça? T'as-tu pris des photos avec ça, toi, de Magicube?
0: Ben oui, comme tout le monde dans ce temps-là.
1: Moi, j'en ai pris aussi.
0: Oui, puis à un moment donné aussi, ceux qui avaient des appareils photos, en plus, que juste, tu avais comme une série de lumières. C'était, je pense, mettons, un 18, là. C'était long, là. Ça montait à peu près de 7-8 pouces.
1: Ça, sur le top du Kodak.
0: C'est ça.
1: Ça, sur le top du Kodak.
0: Pouf. Oui, c'est ça.
2: Après ça,
0: on allait chez Direct Film.
1: Oui.
0: Oui, changer des films.
2: C'est une invention du siècle passé. Mais du 18e.
0: Oui, puis à un moment donné, tu allais porter tes bandes, tes films, là, pour...
1: Ouais, le film.
0: Ta boîte de films, là, pour la faire...
2: Développer.
0: Puis ça te prenait une semaine. À un moment donné, on a sorti le service 24 heures.
2: Wow!
1: Ça, une machine automatisée.
0: Oui, c'est ça. Ouais, c'était toute une affaire. Mais... voilà, les années 80.
1: Ouais.
0: On s'ennuierait certaines évolutions qu'on a aujourd'hui.
2: Un métier qui n'existe plus.
0: Non. Marc-André, tu nous parles de Renault.
2: Renault, ben oui, écoute...
0: Pas la voiture, là, l'artiste.
2: Pas le Renault 5. Mais non, le Renault, le jeune rebelle par excellence là, de la chanson française, eh bien, il est de retour à Montréal le 9 octobre 2026. Là, il va être en spectacle à la salle Wilfrid Pelletier de la Place des Arts dans le cadre de son spectacle Renault Symphonique, 50 ans de carrière. Le spectacle va être particulier toutefois parce que le chanteur de 74 ans, c'est pas lui qui va chanter.
0: Non?
2: Non, il va prêter la voix à d'autres chanteurs québécois. Et puis sur scène, on va voir l'Orchestre national de jazz mené par Antoine Graton qui va réinventer ses partitions musicales. Lui, il va être installé confortablement dans la salle au milieu de ses spectateurs. Donc... les chanteurs que l'on va pouvoir voir ce soir-là, c'est Betty Bonifaci, Daniel Boucher, Émile Bourgault, Edith Butler, France Castel, Luc Larochelière, Gaël, Antoine Graton, Keith Kuna, Yann Perrault, Marie-Jo Thériault, Mara Tremblay, Édouard Tremblay-Grenier. Le prix des billets varie entre 95 et 154 $ et même un tarif étudiant est proposé. Hein, les billets officiels sont disponibles directement sur la billetterie de la Place des Arts.
0: Et durant les années 80, il y a une chanson qui a fait beaucoup parler de lui. Elle parlait de Margaret Thatcher.
2: Oui, en ces temps un peu de politique, là, en ce moment, je trouve que c'est à propos de faire un rappel sur cette chanson.
0: Ça. C'était une chanson hommage à toutes les femmes.
2: Oui.
0: Sauf une.
2: Sauf Madame Thatcher.
0: Exactement. On écoute Miss Maggie Renault dans ses belles années. Bon Flashback 80. Ça se passe jusqu'à 22h ce soir, 103.3 à la radio, allumé. Dans les prochaines minutes, je vais vous faire repasser le Spin Mix de 8 secondes.

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0: Un autre One Hit Wonder des années 80, en solo, Robin Gibb. Parce qu'on sait que Robin Gibb a connu sa part de succès, bien entendu, avec les Bee Gees. Un des frères Gibb des Bee Gees. Maintenant, en solo, en 1984, connaissait son seul grand succès, là. Boys Do Fall In Love.
1: Il n'y avait pas de misère à faire son Steinberg, lui, par exemple.
0: Non.
1: Robin Gibb. C'est vrai.
0: C'est vrai. Ou son Dominion. Le Dominion aussi. Il y avait Dominion. Et aller chercher peut-être des outils chez Pascal.
1: Ça se pourrait.
0: Exactement.
2: Ou le castor bricoleur.
0: Le castor bricoleur. Ça en est un autre. Oui, tu connais pas le castor bricoleur.
1: Ouais. C'est quoi?
2: Le grand surface.
0: Ah, oh, ouais, le castor bricoleur.
1: Génial. La mascotte, c'est-tu le petit castor, tant qu'à faire?
0: C'est un castor bricoleur.
1: Bon.

0: Belle pomme.
1: C'était un castor habillé en gars de construction.
2: Ben, pareil,
3: oui,
2: comme le petit castor.
3: Je pense que oui, t'as raison.
2: Le castor, il y avait une chienne de.
0: La mascotte Zellers, comment il s'appelait?
2: Zeddy,
0: hein, c'est ça.
1: Oui,
0: c'est ça. Zeddy. Voilà. Hey, le speed mix. OK, les boys.
2: Oh.
0: OK, je vous le fais jouer parce que dans 15 minutes, après 15-20 minutes, on va passer à un auditeur en disant, donc, tenter de trouver. Puis il y a déjà des gens, ils m'ont envoyé sur le groupe Facebook, sur la messagerie texte. C'est François qui nous a écrit plusieurs titres. Il y en a deux qui sont pas bons, puis vous pouvez les noter que ces deux titres-là sont pas bons. Little Red Corvette de Prince puis Hungry Like the Wolf ne sont pas dans le petit mini-mix que je vais faire jouer dans les prochaines secondes. Juste un petit montage alors.

0: Parfait. Donc, 10 chansons en 8 secondes. Tentez d'identifier le maximum. OK. 21h20, on va passer à un auditeur qui va nous sortir des titres. Et la semaine passée, comme je disais un peu tantôt, on en avait sorti plusieurs. Quand même, 4-5, il y a Simon Dubois, justement, qui nous avait demandé. Robin Ginn nous avait trouvé plusieurs chansons au téléphone. Voilà, donc revenez-nous dans les prochaines minutes. Parce que, qu'est-ce qui s'en vient, Marc-André?
1: De la bonne musique?
0: Oui, t'as bien raison. Tout de suite après la pause, montage des Lilantech.
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0: jusqu'à 22h. C'est votre rendez-vous préféré du vendredi soir, Flashback 80. On vient tout juste d'entendre le montage numéro 71 de DJ Namtech. On a pu entendre Jimmy Cliff avec We All Are. We All Are One. Hey, celle-là.
1: We All Are.
0: We All Are One.
1: We all are one.
0: C'est ça.
1: OK.
0: Oh, c'est ça. La langue te fourche quand tu dis ça. Et c'est une des chansons qu'il a fait exprès des Ginamtech.
1: We all are one.
0: J'allais me planter sur celle-là.
1: C'est bon.
0: Il l'a réussi. 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The TS4 Fears. BB, I need your love in the Cal Carlton. Spirit in the sky. The Doctor and the Medics. When the going gets tough. 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The Billy Ocean. BB Jane. Rod Stewart. Warning sign. The Nick Hayward. Et on a terminé avec... Right. Just a little bit, checking Steven.
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0: C'est ça. Hey, on va finir mes chansons, hein, c'est ça. Cry just a little bit, checking Steven. Give me just a little more time, de Angela Clemens. Et on a terminé finalement avec You're Only Human de Billy Joel. Voilà. Prochain montage la semaine prochaine, 21h, DJ Lamptech. Vous avez entendu le petit jingle du Quizback 80 qui est ce soir la suite du Speed Mix de la semaine passée ou du Speed Mix qu'on a refait jouer ce soir à deux reprises. Et on a un auditeur au bout du fil. Et c'est un fidèle auditeur de Flashback 80. C'est Patrick. Allô, Patrick.
3: Allô, bonsoir tout le monde.
0: Salut, Patrick. Comment ça va, toi?
3: Ah, ça va bien, ouais.
0: Good.
3: Ouais, votre émission est bonne.
0: All right. Ben, ça fait plaisir.
3: Ouais.
0: Ça nous fait plaisir. Tant qu'à être là, on va mieux être bon.
3: Ouais. Non, le choix musical est bon.
0: Bon, parfait.
3: Okay.
0: Patrick, t'as entendu les chansons. Pour le bénéfice des auditeurs, puis le bénéfice aussi de toi, bien entendu,
3: oui.
0: Je vais refaire passer le spin mix, OK? Si jamais tu réussissais à percevoir une chanson que tu n'avais pas notée. Puis on tente de trouver un auditeur qui va nommer les 10 chansons au total, OK?
3: Okay.
0: Donc, lorsque tu en as une de bonne quand même, je te dis oui, ça, c'est bon, ou je te dis que ça, c'est pas bon. Donc,
3: okay.
0: Au fur et à mesure, à un moment donné, on les note. Et à un moment donné, on va tomber à 10 chansons.
1: Mais, il peut-tu gagner un prix pareil?
0: Si jamais, il n'en trouve rien qu'une. Là. On
1: zéro,
0: lui
1: si
0: donne
1: trouve zéro.
0: La tasse Flashback 80 ou un T-shirt Flashback 80.
3: Ouais, T-shirt.
0: T-shirt, parfait. Donc, on y va comme ça. Donc, je vais faire passer, là, Patrick, donc, le Speed Mix numéro 1. C'est parti.
3: OK.
0: Et voilà, donc, hein, c'est pas facile. C'est vraiment pas facile. Donc, Patrick, un premier titre de chanson?
3: OK. Don't Break Me Down, Electric Light Orchestra.
0: Ça, c'est bon. C'est parfait.
3: OK. Les Rolling Stones, Start Me Up.
0: Wow! OK. Ça, c'est nouveau. On l'avait pas nommé, celle-là. Non, Start Me Up, les Rolling Stones. Oui, c'est ça, c'est bon. Vas-y.
3: Abracadabra, Steve Miller Band.
0: Oui, ça, c'est toujours bon, oui.
3: Jump des Pointer Sisters.
0: Oui, ça, on ne l'avait pas nommé. Non, on ne l'avait pas nommé la semaine passée. Donc, Pointer Sister, Jump. Donc, on est rendu à... oui, c'est ça. Vas-y, continue.
3: Ghostbuster, Ray Parker Jr.
0: Oui, ça, c'est toujours bon.
3: Alum Shuffle, les Rolling Stones.
0: C'est toujours bon.
3: OK, Gino Vanelli, Black Car.
0: C'est toujours bon.
1: On l'avait-tu trouvé?
0: Là, il en reste deux!
1: Qui n'ont pas été trouvés.
0: Deux chansons.
3: B-52, Love Shack.
0: Oui, c'est vrai, toi. OK, oui, c'est ça, c'est bon. OK, oui.
3: Et Trailer, Michael Jackson.
0: Oui, celle-là, on ne l'avait pas nommé. C'est la dernière. Hey. Donc, Trailer, Michael Jackson. Ça, c'est bon, Patrick. Il t'en manque une, oui. Ah, t'es
3: okay,
0: là, tout
3: je
0: nommé les
3: sûr.
0: Autres.
3: Je prends une chance. Je suis pas sûr, celle-là. Big and Chapin, Alphaville.
0: Non. Point. Non, c'est pas celle-là. Mais elle est vraiment difficile. Celle-là, là, la dernière qui reste, qu'on n'a jamais nommée entre la semaine passée et cette semaine. Je l'entends même pas, moi. Elle est là, mais je l'entends pas. Mais elle joue. C'est l'intro, c'est le début de la chanson. C'est ça. Moi, je sais, là, je lis le titre, mais j'ai de la misère à le percevoir.
1: Il a pas été correct.
0: Non, c'est ça. On va mettre un protet là-dessus.
3: Ouais, c'est
0: là.
3: Un petit bout de quelque chose qui joue une affaire vite, mais je sais pas c'est quoi. Je pensais que c'était ça, là.
0: Non, c'était pas ça. Non.
3: Ah.
0: Donc, hey, je vais la repasser, OK? Puis, donc, là, on a nommé Les titres, je vais être gentil. Okay, on a nommé les 10, ben 9 okay, sur les 10. Electric Light Orchestra, Don't Bring Me Down, Rolling Stones, Start Me Up, Pointer Sisters, Jump, B-52s avec Love Shack, Steve Miller Band, Abracadabra, Rolling Stones, Harlem Shuffle, Ray Parker Jr., Ghostbusters, Gino Vanelli, Black Cars et Michael Jackson, Thriller. Il en manque une. Wow. Ok, donc, portez attention, je vais la refaire jouer pour une dernière fois ce soir et la suite la semaine prochaine pour la chanson qu'on cherche, la dernière. Attends, on passe ça. Hey, je l'entends pas toujours.
1: Je regarde la réponse, je la vois la réponse sur ton écran, oui. Je l'entends pas,
0: Non. Non. C'est non, ça, c'est tellement difficile. Mais peu importe, OK? Patrick, tu te mérites le T-shirt officiel Flashback 80.
3: Merci beaucoup.
1: À vous, Pat.
0: Fait plaisir. Fait que, on communique avec toi, puis tu viens nous chercher ça dans les prochaines semaines, Patrick. Puis merci d'être là à l'émission Flashback 80.
3: Vous allez me dire quand est-ce que je peux venir.
0: Oui, c'est ça, on va te le dire. Bon, pas la semaine prochaine, on n'est pas là la semaine prochaine.
3: Non, mais quand on va se parler au téléphone, je vais...
0: Parfait.
3: Quand on va se parler, vous irez tel vendredi, viens.
0: Exactement. Hey, super, okay. Patrick. Hey, merci, puis bon week-end à toi.
3: Oui, bon week-end à vous autres, puis à tout le monde, puis continuez votre bon travail.
1: Hey, attention merci. À toi, merci.
3: Okay,
1: merci,
3: Patrick. Bonne soirée, bye.
0: Aïe, aïe, aïe, elle est tellement difficile, la dernière. Caroline, OK, on va faire le jeu la semaine prochaine. Si vous ne le trouvez pas la semaine prochaine, on va le terminer là-dessus, parce que là, il en reste une chanson, là, puis elle est tellement difficile, celle-là. Elle est là. c'est ça.
1: Elle est là,
0: mais elle est difficile à trouver.
1: Okay? Elle est là, de la tune de...
0: Elle est pas difficile.
1: Comment elle s'appelle, la chanteuse française?
0: OK, je vais vous donner...
1: Elle est là.
0: Je vais vous donner un indice, OK? OK? Un indice. C'est une tune bien bizarre, OK? J'en dis pas plus! OK, voilà. Ah, mon Dieu! La prochaine, ça, c'est les Spandau Ballet. Ça, c'est une demande spéciale de Sophie Bernard-Grenier qui nous demande cette chanson. C'est « Only When You Leave » 1984. C'est la vedette à Flashback 80. Ça se poursuit jusqu'à 10.

0: C'est deux belles balades qui s'affrontent ce soir. Je veux saluer rapidement Jean-François Dion qui est à Saint-Prime au lac Saint-Jean qui nous écoute. Il débute son chiffre de nuit là-bas. Et aussi Jean-Yves Lemay. Notre animateur de l'après-midi qui a mis sa petite photo un peu plus tôt à l'émission sur le groupe Facebook de Flashback 80 avec sa conjointe. Hey, merci beaucoup, Jean-Yves. Merci de nous accompagner ce soir. Oui. Et les façons de voter pour la balade?
1: Oui, téléphone 450-748-1023, texto 438-500-1033 ou encore dans le groupe Flashback 80.
0: Ok, on mélange. C'est à cause du cube Rubik.
1: Oui,
0: ben le logo, on peut mélanger les lettres.
1: Oui, c'est ça. Puis c'est comme quand tu dis Lionel Richie.
0: Non, c'est Lionel.
1: C'est toi, tu dis Lionel.
0: Non, avant je disais
1: Lionel.
0: Dans ma jeunesse.
1: Lionel.
0: C'est Lionel.
1: Ouais.
0: Hey, après la pause, une demande spéciale rock, mais même un double jeu rock à part ça.
1: Oh, ouais.
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0: jeu rock. Demande spéciale, premièrement, Rush Red Sector A, qu'on a pu entendre. Demande spéciale de quelqu'un. C'est Éric Lavallée. Je le trouve, là. J'ai un paquet.
1: On l'aime bien, ce quelqu'un-là, parce que ça fait des années qu'il nous écoute.
0: Exactement. Hein? Éric et Nathalie, des fidèles auditeurs de Flashback 80, nous écoutent du côté de l'Est de Montréal. Et on. Rush était en spectacle, là, dernièrement. Oui. Là,
1: les 2 et 4 septembre au Centre Bell, dans le cadre de leur tournée 50-something, ça faisait 11 ans qu'ils étaient absents de la scène. Et bien sûr, ils se sont retirés parce que leur légendaire batteur Neil Peart est décédé. Et ils l'ont remplacé par Annika Nils. Oui, une femme, mais elle torche. Elle drame à petit papier. Mais vraiment, de bonnes critiques pour les deux spectacles. Des belles retrouvailles chargées d'émotions.
0: Excellent. Super. Toujours en forme pour les membres qui restent. Oui. Et la chanson qui a suivi, c'est la formation Scorpions en 1984. Leur album Love at the First Sting tournait beaucoup. On a eu plusieurs d'entre nous ce disque-là. Et la chanson est un petit peu oubliée. C'est la troisième chanson de l'album. Ça commençait l'album avec Bad Boys Running Wild.
1: Ça, c'est bon.
0: Après ça, Rock You Like a Hurricane. Wow. Puis après ça, on y allait avec la chanson I'm Leaving You.
1: Hey, c'est du solide, c'est du hard solide. Rock.
0: Tu sais, quand t'écoutes les paroles, le gars, il est tellement content d'acheter.
1: Il y a des jours comme ça.
0: I'm Leaving You!
1: Yeah!
0: Il n'est pas en grosse peine d'amour, lui, là. Maintenant, Wen Chong avec Dance All Days. Demande spéciale d'Alain du côté du Saguenay.

0: avec Always Something There to Remind Me.
1: Aidez-nous. On a eu des nouvelles là, dernièrement de la part de la formation parce que Pete Burns, le chanteur principal de la formation, eh bien, il est décédé. Hein, il est décédé le 14 septembre, mais ce n'est que depuis le 23 qu'on connaît la nouvelle. Donc, il est parti rejoindre son partenaire musical et claviériste Rob Fisher, décédé en 99. Donc, je pense que c'est terminé.
2: C'est terminé. C'est malheureux. Un autre artiste des années 80 nous quitte. Et on se rappelle de la formation Naked Eyes. Ils n'ont pas connu de grands succès, mais Always Something There to Remind Me. On se rappelle celle-là. Puis aussi une autre aussi qui est assez populaire, c'est Promises
1: oui.
2: de l'année 1983. Deux excellentes chansons. Puis vous ne voudrez pas aussi oublier l'autre, c'est What in the Name of Love. Cela est un petit peu moins connu, mais vraiment Promises, puis Always Something There to Remind Me sont deux classiques de la formation et Naked Eyes.
1: Apparemment que Pete Byrne aurait fait les chœurs pour Stevie Wonder sur Part-Time Lover.
2: Ah oui? Oui. OK.
1: C'est ce que j'ai ici comme information.
2: Ah, voilà. Voilà ce qui complète l'émission Flashback 80. J'espère que vous avez apprécié cette émission avec la navedette 1984. Il y a un auditeur qui a passé la soirée avec nous autres, là, Martin Chiasson. Salut, Martin.
3: Salut.
2: Habituellement, tu dors à cette heure-là?
3: Oui.
2: Et t'es encore debout.
3: T'es encore debout.
2: Il est tough, hein? C'est ça.
1: Travaille fort, le Martin.
2: Exactement. La semaine prochaine, on prend une petite pause. Moi et Marc-André, nous ne serons pas en studio, mais il y avait de la bonne musique des années 80.
1: Nos DJ seront là.
2: Les DJ seront là toute la semaine prochaine. Et nous, on revient dans deux semaines. Pas semaine prochaine, l'autre semaine d'après. Dans deux semaines. OK? Donc, restez bien branchés. Qu'est-ce qui s'en vient? C'est l'émission Le Party avec DJ Loopy, Andy et tous les DJ. Et on termine avec la balade gagnante. Ce soir, vous aviez le choix entre Almost Paradise, Mike Reno et Ann Wilson. Et vous avez choisi Stuck on You, qui est le deuxième choix de Lionel Richie. Ça a été quand même assez serré, mais Lionel Richie a pris du poil de la bête.
1: C'est bien,
2: ça. Au courant de la soirée. Hey, bye-bye. On se retrouve la semaine prochaine pour les DJ. Et dans deux semaines, tant qu'à nous, bon week-end!

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vous dans cette superbe émission qui est le party du FM 103.3 DJ Loopy Andy qui est avec vous. Là, ce soir, on revit les années 70, 80, 90. Imaginez ces belles années-là, ce qu'on a vécu, nous autres, ça nous rappelle de la nostalgie. Faut en parler aussi à nos enfants. Faut en parler à eux autres pour qu'ils savent un peu c'est quoi qu'on a passé à travers, c'est quoi qu'on a vécu, c'est quoi qu'on a connu, parce que c'est des belles années. Il y a des belles choses qui nous sont arrivées. Rappelez-vous les Palladiums où on pouvait aller patiner. Rappelez-vous les 14-18 pour les jeunes qui pouvaient aller danser là. Rappelez-vous tous les clubs qu'on a connus, toutes les places qu'on a fréquentées du côté de la Rive-Sud, le Super Neuf, du côté de Saint-Jean-sur-Richelieu. Il y a eu tellement de clubs. Longueuil aussi, il y en a eu plusieurs. Je me rappelle du Footloose du côté de Longueuil, la discothèque La Pyramide sur le boulevard Tachereau. C'était des places qui étaient superbes, qui étaient super le fun à sortir aussi. Et ça s'en va malheureusement. C'est comme une roue qui tourne, je sais pas pourquoi. Ça a changé bizarrement. Et j'espère que ça va revenir à un moment donné, là, comme justement, comme le disco m'en est passé out et là, il est revenu. Les années 80, ça a été pareil. Quand j'ai commencé au Electric Avenue à Montréal en 1999, j'étais avancé au Beauregard de Laval où je jouais de temps en temps les années 80. Et je me demandais, les années 80 vont-tu pogner autant? Parce que j'étais vraiment pas sûr, parce que ça pognait moins fort où je jouais ça au Beauregard de Laval. Fait que quand je suis rentré au Electric, je suis rentré un petit peu avec un petit peu de reculons, tu sais, en me disant, ouais. Mais je me suis dit, on va y donner un claque, puis let's go. Et ça a été merveilleux de voir justement que ça revenait à la mode. C'est la même chose avec les années 90. Maintenant, on en a moins entendu, là, on en entend beaucoup. Mais là, c'est ça, c'est une roue qui tourne tout le temps. C'est ça le party du FM 103.3. Si vous rappelez ces belles années-là, cette petite nostalgie qu'on a vécu, ce beau moment de vie. Là, ben, ce soir, on va peser sur le piton avec de la musique. Et là, un bon 26 minutes sans interruption de musique jusqu'à 1 heure. C'est votre party du FM 103.3.

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3: On continue votre party du vendredi soir avec un groupe formé à Londres en 1980. Il y avait trois gars qui ont décidé de s'appeler Wan Chong. Leur nom Wan Chong, ça vient de quoi? C'est d'origine chinoise et signifie clochette jaune. Je sais pas pourquoi ils ont pris ce nom-là. On écoute.

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2: Ah, l'incroyable Donna Summer qui nous sort ce gros hit en 1979. Dim all the light. On va baisser les lumières puis on va danser dans le son du party. Ouais, bébé!
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plus d'un an déjà qu'il est décédé malheureusement. Le plus grand des rockers de la Terre. Oui, c'est lui qui va rester pour toujours. Ozzy Osbourne avec No More Tears. On se rappelle de lui et on essaie de ne pas verser une larme parce que c'était notre rocker. C'était vraiment le gars. Et là, il y a un biopic qui s'en vient très bientôt. Ça a déjà commencé à être tourné, mais ça a l'air qu'il y avait des petites affaires là, qui accrochaient un peu avec la famille Osbourne. Et là, ils ont pris un peu de temps, mais ça devrait arriver bientôt. On va avoir la vie de Ozzy Osbourne. Ça va être tout un film. Là. Vraiment, là, j'ai hâte de voir ça. C'est Party du FM 103.3. Faites vos demandes spéciales sur la page de Facebook. Facile à trouver. L'émission musicale Le Party. Vous cherchez ça. On est là pour vous attendre.

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1: Elle est venue vivre à Montréal en 1975 à l'arrivée de Chicago. Et en 1980, à son deuxième album, elle nous sort ce gros hit-là qui s'appelle « Can't Fade the Feeling ». Voici Geraldine Hunt dans le party du FM 103.3.

1980, c'est appelé The Bingo. On se demandait tous qu'est-ce que c'était les Bengals. Les Anglais le savaient, eux autres, c'est des bracelets d'amitié, là, faits en cordage qu'on se met après le poignet, là. Ben, c'est ça qu'on écoute, les Bengals. Et voici Manic Monday dans le party.

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2: Demande spéciale pour Catherine du côté de Saint-Hubert qui va entendre Abba. Elle nous a dit tout sauf Dancing Queen. Je pense qu'elle aussi est un peu tannée. On écoute The Winner Take It All dans le party du FM 103.3.
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6: comme les gens demandent toujours plus de musique, ben on en a plus de musique. Un autre 28 minutes sans interruption.

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2: Chanson disco qui fait instantanément danser les gens. Tout le monde adore cette chanson-là. Let's start to dance again, Bo Annan. Dans le party du FM 103.3, venez faire votre demande spéciale sur la page de Facebook. Vous avez trouvé, c'est le même nom.

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2: Merci beaucoup d'avoir été à l'écoute comme tous les vendredis. 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
4: Bien, bonjour tout le monde. Bienvenue à Country Sans Limite. C'est Benoît Bélanger qui vous salue. 6h01 en ce samedi matin du 26 septembre 2026. Ça va bien? Oui, moins bien. Ben, on va s'organiser pour que les 4 prochaines heures, vous ayez du plaisir, du bonheur en mode country. On va regarder rapidement la météo. Pour aujourd'hui, c'est du soleil que nous aurons. Alors, youpi! Du beau soleil avec un maximum de 23 degrés. Oui, c'est attendu. Ce soir, l'année prochaine, partiellement nuageux avec un minimum de 14. Et demain dimanche, ça deviendra nuageux le matin, suivi de 40% de probabilité d'averse en après-midi. Ça, ça veut dire qu'il y a 60% qui n'en est pas de pluie. Hein? C'est ça la bonne nouvelle. Avec un maximum de 21 degrés à long terme, des nuages, 17. Et ça se dégage pour mardi avec 22 degrés. On a actuellement dans le Vieux-Longueuil 14 degrés. Les vents qui soufflent du nord-est à 19 km/h. Et le soleil qui va se lever à 6h46 pour tirer sa révérence ce soir à 18h45. Vous savez, vous pouvez me rejoindre de différentes façons. Et on amorce le tout avec Véronique Labbé, qui reprend un succès de Paul Dwayne, le Ford à mon grand-père. Passez une belle matinée en mode country sur la radio allumée, le FM 103.3.

Bon, c'était Guylaine Tanguay avec Un coin du ciel. On poursuit à 6h08 à Country, sans limite au FM 103.3 avec le cadeau de la vie et la famille Darrère.

David Bernatchez, la dernière danse, David Bernatchez, qui sera l'un de nos invités samedi prochain à la grande virée country sans limite. On suit avec un petit voyage en Louisiane. Il a mis Jonathan Godin.

y a des matins comme ça. Ah là là, mon ordinateur personnel, dont je, avec celui que je travaille, ma discothèque, a voulu bugger ce matin, mais là, je pense que j'ai réglé la situation. J'ai pris la situation bien en main, comme je chanterais Caillouche. Bon, ce matin, on a une belle matinée country. On va parler avec Hurt Leblanc, qui va nous parler d'un nouvel extrait radio. Cowboy Hurt Leblanc. On va en parler également avec le duo Bluegrass Véranda. Imaginez-vous donc que Véranda va aller chanter au Grand Ole Opry d'ici quelques semaines. Alors, on va parler de tout ça. Il y a un nouvel extrait également à radio pour eux qui vient tout juste de paraître. On va parler avec Marie pour l'Expo Country qui se tient en fin de semaine, aujourd'hui et demain. Et plein de belles autres choses, surtout belle autre musique. Vous savez que vous pouvez intervenir quand vous le voulez, là, tout est réglé. Alors, vous pouvez m'appeler ici en studio, 450-748-1023, 450-748-1023. Ou bien, en temps réel, sur Facebook, Benoît Bélanger. Alors, voilà. Vous pouvez me texter également au 438-500-1033. Voici Cathy Bessette.

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7: 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Ah, déjà 6h30 minutes. Bon samedi matin, tout le monde. Bon réveil. C'est Benoît Bélanger qui vous parle. Nous sommes ensemble jusqu'à 10h pour Country Sans Limite sur la radio allumée du FM 103.3. Salutations à notre ami gaspésien Joseph Stéphane et également l'ami Éric Lavallée qui nous a demandé une chanson de Yann Couture avec Le Sud à la...

Canard français par Jean-Guy Grenier, 2 douzaines de roses, 2000 roses. On poursuit avec, l'Acadien Brian Mulroy, le regretté Daryl Singletary.

Paris, c'est le titre de cette chanson de l'ami Joseph Stephen, grand créateur du musical L'Étranger. 7h15, 6h45, pile. Et oui, si vous n'étiez pas là en début d'émission, les problèmes avec mon ordinateur. Il ne voulait pas ouvrir le Vlimeux. Aïe, aïe, aïe. Finalement, ben, il a dit oui, je vais collaborer avec toi, mon Benoît, je vais collaborer avec toi. C'est ouvert, magie. Et heureusement pour l'animateur, bien évidemment, parce qu'ici, bon, on a quand même une bonne banque musicale country, mais il y a des choses qui ne sont pas dans cet ordinateur de mise en onde ici de la radio. Alors voilà. Et la chasse à l'as de cœur, ça se poursuit parce que Tristan Harvey, c'est lui qui a remporté le lot de consolation de 1992 $, mais a pas trouvé l'as de cœur, Tristan. Collègue, hein? On le salue, Tristan Harvey. 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Et il y aura tirage de voyage. Oh là là! L'As de cœur! Lennon Chess présente ça ici sur la radio allumée du FM 103.3. En parlant de Lennon Chess sur la Rive-Sud, il y a Francine qui est là aujourd'hui. Je vous communiquerai un petit peu plus tard lorsque Claudette va arriver. Elle va me dire à quel Lennon Chess Francine se retrouve aujourd'hui. Je pense que c'est à Brossard. Mais on va vérifier ça et on va vous communiquer ça un petit peu plus tard. À Sarah Dufour nous propose un nouvel album d'Olbo Mistassini. Ça, c'est chez elle. Alors, on va écouter un extrait ayant pour titre « Dans le temps ». C'est le country sans limite, avec plaisir et avec tout mon cœur que je vous présente jusqu'à 10h au FM 103.3.

Salutations, Daniel Toupin, le fan numéro 1 du Canadien de Montréal. Bonne journée, mon Daniel. Également, Denise Buzo et Gérald qui nous écoutent ont pris cette belle habitude de nous écouter en déjeuner.

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bien sûr, hein, on félicite France et Roxane quand même, elle n'a pas remporté le prix, mais Roxane fait un travail colossal ici, à la barre de l'émission du retour à la maison du lundi au vendredi. Félicitations, bravo, c'est tout à notre honneur, notre radio allumée qui brille encore plus, évidemment. Petit rappel météo à ce moment-ci, à 7h03, samedi matin le 26 septembre, on a toujours 14 degrés, le soleil qui tranquillement fait son apparition.

avec des vents qui soufflent quand même faiblement, des vents du nord-nord-est à 20 km/h. Alors aujourd'hui, c'est une belle journée avec du beau soleil, maximum agréable de 23 degrés. Ce soir et la nuit prochaine, quelques nuages, minimum de 14, et demain dimanche. Ben, alternance soleil-nuage, 40% de probabilité d'averse s'il y a lieu, c'est en après-midi, avec un maximum aussi de 21 degrés, c'est agréable. Lundi, ce sera nuageux avec 17, on nous prévoit de la pluie, il n'y en a pas. Et mardi, à long terme, ça se dégage avec 22 degrés, voilà. Et dans le Vieux-Longueuil, où se trouve la radio allumée, ben, nous sommes actuellement à 14 degrés.

Whisky, whisky, whisky. Sébastien Tavernas, c'est un acteur de part, hein? Et moi, je me rappelle dans le populaire téléroman Le temps d'une paix. Ah, mais c'est comment? C'est pas mal bon, ça, hein? Whisky, whisky, whisky. Et juste avant ça, c'était Benny Jones avec toute votre chaleur. C'est des beaux os de belles chansons, Benny Jones, un gars fort sympathique aussi. Alors, salut, Mélanie! Mélanie avec son pouce en l'air. Bonne journée, Mélanie. Raymond Hull également. Je vous rappelle qu'un petit peu plus tard, on va parler avec Catherine du fameux duo Véranda et une fierté québécoise parce qu'ils vont aller chanter sur la scène du mythique Grand Ole Opry. Parler avec Catherine vers 9h. Également, Hurt LeBlanc. Nouvel extrait de son plus récent album. Nouvel extrait radio. Alors, on va en parler. Et on va parler de l'Expo Country. Expo Country qui revient deux fois par année. Et c'est en fin de semaine que ça se passe. Alors, on va en parler avec Marie aux alentours de 8h30. Et à travers tout ça, bien, vos salutations, suggestions musicales, 450-748-1023. Par Facebook, Messenger Benoît Bélanger. Et à travers ça, il pourrait y avoir des petites surprises. On sait jamais ici à Country Sans Limite. Une autre nouveauté à venir de Samana. De Samara, plutôt, fake. Alors, Bernard Gagné avec la saison des vendanges. Ne pas confondre avec la saison des vidanges. C'est pas la même odeur. Et tout de suite, un jeune étant sur de la région du Grand Gatineau, c'est Andrew Charlebois. Ils arrivent avec cette nouveauté, You've Got Something. D'ailleurs, de la musique country, c'est Country Sans Limite au FM 103.3.

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1: Salutations, monsieur Gérard Pelletier. Salut, Gérard. Bonne journée. Merci de nous écouter. Voici Danny Darès et le grand classique « Que la lune est belle » ce soir.

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9: FM 103.3. 7h30, bon début de journée tout le monde. C'est Benoît Bélanger au FM 103.3, la radio allumée partout via le FM 103.3.ca. À venir, on a un nouveau montage à vous présenter dans les prochaines minutes. Nouveauté de rock voisine également, plein de belles musiques jusqu'à 10h pour nous rendre la vie beaucoup plus agréable. Salutations à la toujours souriante Madame Joanne Barrette. Sur la...

Patrick est bon, hein? Patrick Normand, j'ai oublié de vivre. Je pense que sans me tromper, je peux avancer que la chanson de Patrick Normand, la version de Patrick Normand de cette chanson-là, de Johnny Hallyday, je pense qu'elle est plus populaire que celle de Johnny Hallyday, l'original. Éric Lavallée, il est d'accord avec moi, alors on est en business. Ah, tout en douceur, mesdames, messieurs, la belle acadienne, Annie Blanchard. Un petit clin d'œil à notre chum Richard Huet. Elle reprend « Je crois en l'amour ». Faites l'amour et non la guerre.

s'appelle Richie, pas Richie Valens, mais Richie Lemay, Mon univers, c'est ce qu'on vient d'entendre à Country sans limite. 7h42 minutes, mercredi soir. Oui, Isabelle et moi, nous sommes allés au lancement de l'album de Bottes de foin, Ghislain et André, à Chambly. Et une belle soirée pour présenter leur nouveau vidéoclip également. Vous allez pouvoir retrouver ça, bien sûr, sur les internets, comme on dit. Quand même une belle soirée, 6 musiciens sur 5. Ouais. Et j'ai rencontré la jeune chanteuse Mélissa. Et Mélissa va venir ici passer une belle matinée avec nous à la fin du mois d'octobre. Et on va l'entendre dans quelques instants avec une de ses chansons, c'est Notre soirée. Alors, on la salue, Mélissa. Vous savez que Jean Paré, c'est un crooner, mais un crooner aussi country, parce que Ray Price a été un chanteur country, mais c'était un crooner country, entre autres. Et Jean Paré, d'ailleurs, si vous avez, je vous offre une petite suggestion de sortie ce soir, à la dernière minute. Jean Paré et Ken Redbird se produisent tous les deux au pub des sportifs Angle Folum et Ontario à Montréal ce soir à 20h. Le pub des sportifs Folum et Ontario à Montréal ce soir. Jean Paré et Ken Redbird. Alors, pour vous prouver que Jean Paré, c'est un vrai crooner country, le voici dans une adaptation d'un méga succès du George Jones. Il a cessé de l'aimer, Jean Paré, à Country Sans Limite. Un brosse au roi. On le salue, Jean Paré.

la plus récente d'Alexandre Jean Meulion fait de notre mieux. Des belles choses qui s'en viennent dans les prochaines semaines et les prochains mois pour Alex Meunier Junior, un homme d'affaires. Eh bien, ce soir, il y a un autre match du Canadien, un match préparatoire à la nouvelle saison qui s'amorce bientôt. Le Canadien qui affronte les Sénateurs d'Ottawa pour Dan Toupin.

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Bonne salutation, mes amis. Heureux de vous savoir là. Dan Toupin, il a bien aimé la toune du Canadien. Hein? Oui, oui, on la ressort à chaque année. On la dépoussière. On va demander qu'on la, on en fasse une plus récente version. Mais quand même bonne, celle-là. Oui, oui, elle est bonne. Elle est bonne, rare. 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Allumez le FM 103.3.ca partout. Et la radio conventionnelle, évidemment, le FM 103.3. Salutations et félicitations plutôt à Tristan Harvey, puisque la chasse à l'as de cœur se poursuit avec le prochain gros lot estimé à 24 922 $. Mais jeudi dernier, à 13h, Tristan Harvey a remporté le lot de consolation parce qu'il n'a pas trouvé l'as et a mis la main sur 1992 $. 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Ah, nos artistes sont talentueux. La preuve, Fred Dion a remporté le titre d'artiste francophone de l'année au Canadian Country Music Association, qui s'est tenu récemment à Saskatoon. Alors, ça s'est passé, le 21 septembre, oui? Le 20 septembre, il a reçu le titre d'artiste francophone de l'année au Canadian Country Music Association Awards. C'était présenté cette année à Saskatoon et cette catégorie créée l'an dernier est attribuée selon un mélange de votes du jury de statistiques et de votes des membres de la Canadian Country Music Association. Alors, et Fred a remporté le prix. Ah, il l'a pas volé, croyez-moi, il ne l'a pas volé. C'est fort bien mérité parce qu'il travaille fort. Fred Dion fait partie de la nouvelle génération d'artistes country, même avec son jeune âge, un parcours musical assez imposant. Des spectacles, il les poursuit. Je vous en donne quelques dates, là. Le 27, c'est demain, ça, le 27 septembre, il est à Canmore, c'est peut-être un petit peu loin, mais plus près de chez nous, le 20 octobre, à la Salle Odyssée de Gatineau, le 29, à New Richmond, en Gaspésie, le 30 octobre, il sera à la Salle régionale des Jardins d'Amqui. Il y a Masquinongé, Sainte-Marie, Lavaltrie, Rimouski, envoyez-vous d'autres. Amenez-en. Alors, tout ça sur les réseaux sociaux de Fred Dion. On va l'écouter, Fred, dans un petit moment avec Back Road, une chanson qu'on retrouve évidemment dans notre top 25 ici, Franco. Mais pour l'instant, elle nous sert des croissants de soleil après un périple à Saint-Tite au Festival Western. Manon Bédard, à Country Sans Limites.

avec Fred Diane. Fred qui occupe cette semaine le 9e rang du top 25 franco ici au FM 103.3. Salutations à Carole Latour. Oui, Carole, elle m'écrit « Bon matin à toi, mon beau Benoît. » Oh, merci beaucoup. Toujours au poste à toi samedi matin. 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À Rock Voisine, c'est un Acadien chéri du public et il s'apprête à nous sortir de Lightfoot Session à la sauce Rock Voisine. Il revisite des grands succès de Gordon Lightfoot. Il y a déjà un premier extrait qu'on va vous tourner quasiment en primaire ici avec If You Could Read My Mind et le reste va suivre le 30 octobre. Et ce soir, Rock Voisine sera intronisé au Panthéon des auteurs et compositeurs canadiens. Alors voilà. Et pourquoi Gordon Lightfoot? Ben, ça a été le tout premier artiste qui a été intronisé au Panthéon lors de sa création pour récompenser les artisans canadiens. Et je sais que pour honorer Rock Voisine ce soir, entre autres, la fille à 100 000 volts, Sarah Dufour sera là, entre autres. Alors, on écoute Rock Voisine, une relecture d'un grand succès de Gordon Lightfoot.

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0: aime la musique country. On en fait du country ici beaucoup à l'antenne du FM 103.3. Et en fin de semaine, ben, il va en avoir beaucoup de country puisque c'est la 17e édition de l'Expo Country. On danse country. Et pour nous en parler encore une fois de plus, une des têtes dirigeantes de ce fabuleux week-end, c'est Marie Desipry. Allô, Marie?
1: Bonjour, bon matin à votre équipe, comment ça va?
0: Ben ça va bien, et bien toi, là, parce que nous sommes à quelques heures du début de cette 17e édition de l'Expo Country, là.
1: Oui, tout à fait. Ben, on est dans ce qu'on appelle ici le branle-bas de combat. Là, on est en train de terminer de monter tous les chapiteaux. Les exposants ont déjà commencé à arriver. On a quelques artistes d'arrivée également. Les gens commencent là, déjà à se diriger vers le site. Donc, oui, on ouvre à 10 heures. Donc, okay. C'est vraiment là, maintenant que ça se passe, là, aujourd'hui et demain.
0: Hey, c'est vrai, Marie, que les country sont de bonheur sur le piton puis sont tard se coucher, hein?
1: Ah, les cowboys, là, c'est toute une gang, là.
0: C'est vraiment,
1: on les aime aussi, on va se le dire, là. C'est du bon monde, le monde de country, là. Ouais. C'est des gens qu'on aime bien.
0: Et c'est fantastique parce que la température, elle est de votre bord. Aujourd'hui, c'est une belle température. Demain, des possibilités, mais très minimes de pluie, mais il n'y en aura pas parce que dans le country, il n'y a pas de pluie, il fait toujours soleil. Alors, explique-nous un petit peu. Il y a des exposants, il y a des spectacles, il y a beaucoup de danse country. Alors, explique-nous. Comment ça se passe?
1: Oui, ben tout à fait. Comme tu disais, dans ce jeu, ce week-end, c'est notre 17e édition du festival On danse le country. Donc, comme le titre le dit, là, on a des danseurs country là, qui vont être là tout le week-end. D'abord, avant tout, on a des chanteurs, des artistes, des exposants qui vont être sur le site. On a plus de 30 kiosques. On a dans le grand chapiteau aussi ce soir de la danse country là, qui va avoir lieu. Donc, c'est presque complet. Il reste quelques billets seulement pour ceux qui veulent se joindre à nous ce soir de 10h à 23h. Sinon, entre-temps, de 10h à 17h, l'entrée est gratuite pour tous aujourd'hui et demain. Donc, les gens sont les bienvenus. Et de 10h à midi, on a vraiment un petit rodéo là, de 2 heures de cours de danse country. Donc, les gens qui veulent soit apprendre, soit parfaire des fois là, leur pas, soit se donner des petits défis au bout des danses, des chorégraphies, tout ça. Donc, c'est vraiment la place là, où vivre tout ça en fin de semaine. Et comme je vous disais, l'entrée est gratuite, donc c'est vraiment le moment d'en profiter. On a des food trucks sur place, il y a des tirages, il y a de la danse, la bonne humeur, bien sûr, qui est au rendez-vous. Et on a plus de 30 artistes qui vont être là aujourd'hui et demain, donc pour faire chanter, danser les gens. Donc c'est vraiment un événement là qui est ouvert à tous. Même la clientèle canine est admise sur le site, donc on peut venir avec notre chum, notre blonde, notre frère, notre soeur, notre chien, pas le seul à la maison. On peut venir en amoureux, on peut venir entre amis, en famille. C'est vraiment un événement pour tout le monde. Et comme je disais, c'est notre 17e édition, donc on a quand même une clientèle déjà fidèle.
0: Ah oui.
1: Mais on est toujours ouvert là, à accueillir des nouveaux danseurs ou des gens qui veulent tout simplement s'initier au country aussi. C'est le moment. Puis le country, on va se le dire, avec le temps, ben, je pense que c'est bien placé pour le savoir, ça a évolué quand même de façon intéressante.
0: Beaucoup.
1: On a le côté un petit peu plus traditionnel, là, les Johnny Cash de ce monde, les Winnie LaMotte qu'on aime bien, qui font partie là, de nos racines country. Mais il y a tout ce qui est new country, country pop qui s'est joint à ça, qui amène toute une autre clientèle. Donc, ce qui est spécial chez nous, c'est qu'on voit vraiment ces deux clientèles-là se fusionner sur le plancher de danse. Fait que ça donne lieu là à des beaux moments. Puis notre piste de danse, elle est infatigable. Honnêtement, là, je sais pas comment ils font pour danser à ce point-là. Fait que c'est pour ça, comme je disais, qu'il mouille, qu'il pleuve ou qu'il fasse pas beau, sont là pareil. Là, c'est même pas un enjeu. Là.
0: Voilà. Bon, Marie, prend une grande respiration. Je veux savoir, c'est toujours évidemment à Terrebonne, dans le parc de Terrebonne, que tout se passe là, hein?
1: Oui, ce week-end, c'est au parc Philippe Villeneuve, qui est dans le secteur La Plaine de Terrebonne. Donc, pour ceux qui connaissent un petit peu le secteur, c'est derrière l'aréna, le forum de Terrebonne qu'on appelle. Puis pour ceux qui le connaissent pas, ben tout simplement, une petite recherche Google, parc Philippe Villeneuve, vous allez le trouver tout simplement. On a un grand chapiteau et vous suivez la musique là pour vous rendre. Là. Ça, c'est il n'y a pas de problème.
0: Bon, puis rassurez tout le monde, il n'y a pas de bicyclettes là, qui vont passer dans le coin, là?
1: Ça, écoutez, on a des racks à bicycles, comme on en a en masse. Effectivement, tout ce qui est motorisé n'est pas permis sur le site, mais on a quand même du stationnement, on a tout ce qu'il faut là pour accueillir les gens. Si les gens veulent dormir sur place aussi, il nous reste quelques emplacements de disponibles, c'est gratuit ça aussi. Mais comme on dit aux gens là, on est des cowboys, donc on est de bonne humeur, puis on s'organise là pour passer un bon week-end tout le monde ensemble.
0: Voilà. Et je vois parmi les nombreux artistes qui vont s'y produire le jour Jerry Brébosian, Mirola Boisvert, il va avoir Alex Brand, Roxane Bacon, Gérard Roussel et combien d'autres qui vont être là, hein?
1: Oui, on a le duo aussi Atemi qui va être là. On a Jonathan Bouchard, on a Joël Bouchard qui sont pas des frères, mais qui sont tout aussi bons l'un que l'autre. Okay. Un est plus country traditionnel, l'autre tourne plus vers le Jimi Hendrix. T'sais, c'est vraiment un guitariste assez assez intéressant là, à regarder en prestation. On a Cool Cowboy aussi qui va être là. Alex Brown que tu as nommé avec Julie Cyr qui sont les deux gagnantes là, des concours des dernières années. Mm-hmm. Donc vraiment des artistes à découvrir. On a suite à ça le JS Pilomban qui est un groupe country qui va être là dimanche avec les musicaux qui est, je te dirais, un des groupes les plus rafraîchissants qu'on a eu sur notre scène. C'est la 17e édition. On a accueilli plus de 150 artistes en 17 éditions et je dirais que c'est les plus rafraîchissants, les plus énergisants qu'on a eu là, depuis vraiment longtemps. Donc, c'est à voir ce dimanche. Sont cédulés pour 16 heures. Ouais. Donc, vraiment, des artistes, le fun à découvrir.
0: Eh bien, voilà. Alors, aujourd'hui, de 10 heures jusqu'à 17 heures et peut-être un petit peu plus. Et demain, 27 septembre, c'est la 17e édition de l'Expo Country. On danse le country. Eh bien, merci beaucoup, Marie. Je te laisse aller parce que vous êtes dans les derniers préparatifs pour accueillir votre monde. Et puis, je vous souhaite un beau week-end country. Danser, chanter, s'amuser, du bon plaisir, ça, c'est formidable.
1: Oui, tout le monde est bienvenu. Donc, aujourd'hui, 10h à 17h, demain également, l'entrée est gratuite. Il reste quelques billets seulement pour le grand chapiteau ce soir de 18h à 23h au coût de 10$. Donc, ceux qui veulent venir passer une soirée de danse country, c'est ce soir que ça se passe. Et je rappelle également, aujourd'hui et demain de 10h à midi, cours de danse country intensif avec le professeur là, sur la scène. Donc, c'est des moments là, que les gens aiment bien aussi là, pour pouvoir danser en gang tout simplement, puis avoir du fun, avoir du plaisir. Puis même là, ceux qui sont un petit peu gêné, c'est le temps là, de venir essayer ça. Là. Tout le monde est bienvenu.
0: L'essayer, c'est l'adopter, Marie. Hein?
1: Oh que oui.
0: Hey, merci beaucoup, Marie. Et bon week-end à toi et à toute ton équipe. Bye.
1: Carrément, à bientôt.
0: Marie Desipri qui nous parlait de l'Expo Country 17e édition qui démarre à 10h ce matin. Elle sera parmi les nombreux invités. Et dans le talent fou, la voici Alex Brown avec le cadran tourne. Et au cadran du FM 103.3, 8:47.

Composition de Jonathan Godin, ça pour Alex Brown, le cadran dur. 8h50 minutes, une prochaine jasette dans peu de temps avec Catherine du fameux duo Bluegrass Véranda. Et le 30 septembre, c'est la semaine prochaine, ça c'est mercredi soir prochain, c'est la rentrée médiatique de Doug Saint-Louis, un gars que j'aime beaucoup. Je trouve qu'il fait de la bonne musique, c'est rafraîchissant, c'est un country différent, mais très agréable. Alors, il prend d'assaut le cabaret du Lion d'Or pour sa rentrée montréalaise après une année à sillonner les scènes du Québec. Doug Saint-Louis débarque au cabaret du Lion d'Or le 30 septembre prochain pour sa rentrée montréalaise, une soirée qui s'annonce à son image assez énergique, rassembleuse et festive. Alors, il y aura des invités puis des surprises. Vous pouvez vous évidemment vous y rendre, mais vous pouvez aller sur les réseaux sociaux de Doug Saint-Louis ou de Véronique Labbé de voir tous les détails. Et puis, venez donc vous amuser avec nous autres. Et on va l'écouter dans quelques instants avec « Je veux décamper ». Ah, une chanson parfaitement pour le week-end, ça, « Je veux décamper », c'est merveilleux. Pour notre ami Stéphane André, qui est dans le sud-ouest de Montréal, il va entendre « Sildan, oui, même ». Dans le son avec nous samedi prochain, notre grande virée country sans limite.

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Ah ben c'est bien vrai ce qu'il vient de dire, le jeune homme. 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Il est 9h, presque 4 minutes. Salutations à Madame Claudette Plante.

Country sans limite, ça se poursuit jusqu'à 10 heures. On a 16 degrés pour un maximum prévu de 23 degrés. Le soleil bien présent, ça c'est fantastique. 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

0: Oh, oh. Hey, le yodel bleu, ça c'est, je pense c'est le numéro 2 avec le duo Véranda du Bluegrass en français. Oui, c'est possible. C'est né Véranda en 2018 avec Catherine Audrey Lachapelle et Léandre Joly-Pelletier. Et là, on va parler avec Catherine. Salut Catherine, comment vas-tu?
1: Bonjour Benoît, ça va bien et toi?
0: Hey, ça va bien. On peut pas faire autrement. Dis-moi, là, quand on entend du bluegrass, la musique traditionnelle, et du bluegrass en français, on peut pas faire autrement que sourire puis être de bonne humeur, là.
1: Ben, merci, ça me touche.
0: Hey, dis-moi, je disais que votre aventure musicale a débuté aux alentours de 2018. Est-ce que c'est à peu près ça?
1: Ouais, un petit peu avant la pandémie, disons, Léon et moi, ben et le reste du groupe, on s'est tous rencontrés au Barfly sur Saint-Laurent dans le cadre des micros ouverts de Bluegrass et de Vieux Country. Donc tous les dimanches soirs, ça fait maintenant 30 ans qu'ils tiennent ça. Puis c'est comme ça qu'on s'est rencontrés. On a commencé à jouer de la musique ensemble, Léandre et moi, et puis ben ça a été le coup de foudre dans tous les sens du terme.
0: Wow! Alors coup de foudre musical et coup de foudre amoureux?
1: Ben oui, c'est ça. On est un couple depuis les débuts du projet. Ça s'est pas mal fait tout en même temps. Là.
0: Dis-moi, Catherine, à la base, est-ce que, évidemment, la musique, j'imagine, fait partie de votre vie autant à toi qu'à Léandre, mais on t'a vu, toi, dans une série très populaire il y a quelques années, aussi à la télévision, hein?
1: Ouais, District 31, j'ai fait ça pendant un beau 5 ans avec le personnage de Virginie Francoeur. Oui. C'était vraiment une belle expérience. Puis oui, tu sais, j'ai toujours fait de la musique, mais je suis formée comme comédienne à la base. Okay. Fait que je pense que ça apporte aussi une couleur différente à notre projet musical.
0: Mais quand on présente des spectacles de musique, faut être un petit peu comédien et comédienne dans l'âme, hein?
1: Oui, c'est sûr. Puis ça fait vraiment partie de notre approche, comme tu le mentionnes. Cette formation-là de comédienne que j'ai, ça déteint un petit peu sur le projet. Fait qu'on approche vraiment le spectacle comme une performance, quelque chose de global, quelque chose d'amusant, avec des histoires. On rit beaucoup. Puis non, il y a plein de choses qui se passent sur cette scène-là.
0: Voilà. Et là, vous sortez ces jours-ci, je pense que c'est à peu près il y a un jour ou deux, un nouvel extrait radio qu'on va tourner tantôt après notre jasette. Mais bien avant ça, moi, je veux parler parce que là, bientôt, vous allez aller chanter vos œuvres sur la mythique scène du Grand Ole Opry à Nashville, Tennessee.
1: Oui, on va faire ça, peux-tu croire?
0: C'est quelque chose, ça.
1: Oui, c'est on se pince encore, on a de la misère à y croire. Dans le fond, on a décroché la bourse du groupe international de l'année de IBMA. Okay. Ça, c'est International Bluegrass Music Association, qui est basé à Nashville. Puis c'est le plus gros regroupement de musique bluegrass au monde auquel on a participé l'an dernier. Et puis, ils nous ont décerné cette bourse-là qui vient avec des belles opportunités de développement international, mais aussi une tournée de 5 semaines aux États-Unis avec plein de beaux festivals qui sont de la partie puis qui commencent au fameux Grand Ole Opry. Alors, on est très, très, très fiers de ça.
0: Et tu sais, je t'apprends rien, Catherine, mais tu sais que les derniers Québécois à avoir foulé la scène du Grand Ole Opry, c'est dans les années 70, c'est Willie Lamothe et Bobby Haché, hein?
1: Ouais, on sait ça, c'est des grosses pointures à chausser, mais on va le faire avec beaucoup d'amour et d'humilité, puis on a vraiment hâte de vivre ça, surtout de le faire en français, ça va être vraiment formidable.
0: Là, j'imagine que vous connaissez la date où vous allez chanter au Grand Ole Opry?
1: On connaît pas la date.
0: Non!
1: C'est sûr que quand on va la connaître, on va vous le dire.
0: Hey, j'aimerais ça que ça soit comme dans 3 semaines, le 21 octobre, parce que je vais être là à Nashville, puis je m'en vais au Grand Ole Opry.
1: C'est sérieux, c'est bien malheureux, on sera pas là. Mais ça va être autour du mois de juin 2027, fin juin, je crois.
0: Okay.
1: C'est ça, la date va se préciser avec les autres dates de la tournée, puis c'est sûr que quand on va savoir ça, on va l'annoncer en grande pompe.
0: OK. Wow, on va le dire certain. Tu sais qu'ils vont être dans la 101e année d'existence du Grand Ole Opry, alors c'est quelque chose. Et, et là, c'est un numéro complet que vous allez présenter, c'est quoi? Combien de temps?
1: Ben, on sait pas encore les détails de ce que ça va être, mais habituellement, c'est autour de 3 chansons que chaque artiste présente durant la soirée. Il y a comme 5-6 artistes qui jouent et puis chacun présente quelques chansons.
0: Hey, ça serait le fun qu'ils capturent ça, parce que tu sais que tous les samedis soirs à la télévision américaine, ils présentent une heure du Grand Ole Opry. Alors, ça serait le fun que quand vous allez passer, ils captent votre prestation puis qu'on voit ça à TV, hein?
1: Ben, c'est sûr que ça va être capté.
0: Ah, c'est bon, c'est bon.
1: On va s'arranger pour que ça le soit, en tout cas.
0: Ouais, c'est fantastique. Ben, je vous souhaite, je sais que ça va être un grand succès, puis les amateurs de musique bluegrass et country qui vont être là dans la salle, là, au Grand Ole Opry, vont être charmés, aussitôt qu'ils vont entendre les premières notes de vos chansons.
1: Ah, merci, Benoît.
0: Dis-moi, là, il faut parler de Sansardillon, c'est ça? Est-ce que je prononce bien?
1: Oui.
0: Sansardillon,
1: oui,
0: ça, c'est une toute nouvelle chanson qui vient de paraître un jour ou deux, là. Hein?
1: Ben, c'est une chanson qui se trouve sur notre album Véranda, qui était sorti en janvier dernier. Puis donc, cette chanson-là, on l'a fait sortir dans les radios parce que on l'aime beaucoup. Puis c'est une tune qui est bien accrocheuse, puis qui est teintée d'un peu de cajun, un peu de code du trad. Puis qui parle d'un amour toxique mélangé à des métaphores de pêche.
0: C'est un beau mix.
1: Oui, c'est pas fait. On se disait, il n'y a pas de mauvaise métaphore.
0: Ouais, c'est vrai. Alors, on va la faire entendre dans quelques instants. Mais je veux vous féliciter encore une fois pour ce que vous avez remporté comme prix. Et celle-là, à part le Grand Ole Opry, tu l'as mentionné, là, il y a une tournée aux États-Unis. Alors, vous allez chanter partout le son de Véranda en français partout aux États-Unis. C'est merveilleux.
1: Oui, aux États-Unis, puis dans le Canada anglais, puis évidemment, on a aussi des dates au Québec, puis en novembre, on va se promener en Belgique, fait qu'on fait voyager notre musique un petit peu partout dans le monde, puis on est bien content de ça.
0: Hey, bravo. Est-ce que tu es d'accord avec moi, Catherine, que depuis quelques années, évidemment, le country explose le country, mais le bluegrass, et moi, je trouve ça fantastique. Je vois des jeunes de 13, 14, 15, 16, 17 ans qui sont des amateurs de bluegrass. Ils chantent du bluegrass, ils jouent de la musique de bluegrass. Depuis quelques années, ça a explosé aussi, la musique bluegrass, hein?
1: Oui. On a une belle recrudescence de cette musique-là. Puis on l'a vu, en tout cas, quand on est allé à IBMA l'année dernière, on a été bien impressionnés de voir le calibre des musiciens. Si on se promenait à la conférence, c'était dans un hôtel, puis tu te promènes là-dedans, puis t'as des enfants de 12 ans qui jouent de leur instrument. On dirait qu'ils sont nés avec une mandoline dans les mains. Puis là, tu regardes aller, puis tu dis, bon, je pense que je vais aller pratiquer. Non, il y a beaucoup de talent.
0: Ouais. C'est que le bluegrass, c'est la vraie musique. Le country a explosé, mais je veux dire, musicalement parlant aussi, a explosé avec des instruments électriques et tout ça. Mais le bluegrass, c'est vraiment la base et les origines de la musique. Hein. C'est ça qui est bon.
1: Oui, absolument. C'est une branche de la musique country qui est tellement une grande, grande famille. Puis oui, le bluegrass, pour beaucoup, quand tu tombes là-dedans, tu peux plus en ressortir.
0: C'est vrai. Et qu'est-ce qui vous allume, vous autres, Véranda, là, côté musique? Est-ce que j'imagine que vous avez des artistes que vous appréciez leur talent dans le bluegrass? Je sais pas, Randall Vinson et compagnie?
1: Je te dirais qu'on est beaucoup dans la jeune garde de ce temps-là. On écoute énormément AJ Lee et Blue Summit. On écoute Billy Strings, Molly Tuttle. Ça, c'est des grosses influences pour nous qu'on écoute beaucoup. Sinon, du côté canadien, on adore les Lonesome Ace, String Band. On adore Faris et Jason Romero, qui sont plus un petit peu plus folk, old-time dans l'Ouest. Il y a plein de beaux groupes canadiens aussi qui sont à découvrir puis à écouter.
0: Ouais. Mais là, votre groupe Véranda prend de l'ampleur et puis vous allez exporter votre son. Alors, c'est merveilleux. Oui. Vous faites partie maintenant des bigs de la musique traditionnelle bluegrass.
1: Merci.
0: Bravo.
1: J'ose pas dire ça comme ça, mais
0: t'as le droit de le dire. C'est moi qui le dis, et voilà. Alors, Catherine, si on veut suivre vos éventuels projets musicaux et la date surtout de votre passage au Grand Ole Opry, alors j'imagine que c'est les réseaux sociaux. Est-ce que vous avez un site Internet, Véranda?
1: Oui, on a un site Internet, puis on invite les gens à aller le visiter pour tout ce qui est date de spectacle puis nouvelles. C'est le www.verandamusique.com. Mm-hmm. Et puis, évidemment, on est très actifs sur les réseaux sociaux, sur Facebook et Instagram. Les gens peuvent nous suivre.
0: Ça a été un grand plaisir de faire une jasette avec toi. Alors, à travers tous vos projets musicaux, on va essayer de trouver une date que veniez faire votre musique ici en studio. Ça serait pas mal plaisant.
1: C'est bien vrai. On se reparle de ça bientôt.
0: Merci beaucoup, Catherine Audrey, merci, La Chapelle du duo Véranda. Je te souhaite une belle journée. Puis on écoute cette nouveauté ici au FM 103.3, votre nouvel extrait radio. Merci, Catherine.
1: Merci, Benoît.
0: Bye-bye.

plus récente, le nouvel extrait radio de Joe Bluegrass Viranda, sans ardillon. Pas mal bon, c'est l'origine, la base musicale, la vraie musique, hein? 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Le 1er octobre, c'est le premier lancement à Montréal pour Francis de Grandpré, son troisième album. Gab Forêt sera là en première partie. Ça promet d'être un gros party country. Théâtre Benfield, ancien théâtre Corona sur la rue Notre-Dame dans le sud-ouest de Montréal. On va écouter une chanson que l'on retrouve sur cet album-là avec Francis de Grandpré et le Blue Ridge Band, eux également qui sont dans les honneurs par-dessus la tête. D'ailleurs, la semaine prochaine, on va recevoir le Blue Ridge Band ici au FM 103.3 à Country Sans Limite. Alors, on va les écouter avec cette chanson-là, Rien pour m'arrêter. C'est tout à propos pour notre émission Sans Limite, ça. Francis de Grandpré et le Blue Ridge Band ici au FM 103.3. Et dans quelques minutes, on va parler avec Hurt Leblanc.

là là, c'est quelque chose, ça. Suspicious Mind, la version des Mountain Daisies, extrait de leur tout nouvel album qui vient tout juste de paraître il y a quelques heures à peine, The How Close Sessions. Ils ont fait le lancement hier. J'étais censé d'être là, mais à 10h30 hier soir, j'étais pas loin de mon lit hein, pour me lever ce matin. Mais sûrement que ça a été un beau party avec les Mountain Daisies, Carl et Ariane. D'ailleurs, c'est Ariane qui chante, Ariane Ouellet. Oh, on l'a toujours découvert, on l'a toujours entendu très douce avec son violon, mais là, c'est son petit côté givré. Alors, les Mountain Daisies, il y a plein de belles choses qui arrivent dans leur carrière, alors je vous invite à les suivre sur leurs réseaux sociaux. Et surtout, vous procurez cet album-là, il y a 7 chansons. Ils ont puisé dans le répertoire des Oldies des années 70. Il y a une chanson en français, d'ailleurs, c'est comme la pièce-titre, si on veut, une adaptation qu'ils ont fait. Alors, ils font plein de choses, les Mountain Daisies. On fait un petit saut vers la pause et de l'autre côté, on fait un grand saut vers l'Acadie.

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12: Ah oui, ben lui, c'est un incontournable. Dans l'Acadie, hein, c'est notre ami Hurt Leblanc. Alors, bon, tout fonctionne ici. Oui, salut Hurt, comment vas-tu?
13: Ça va très bien.
12: En forme, mon ami?
13: Oui. Ah oui, en forme, mais tout prêt pour l'automne.
12: Oui. As-tu passé un bel été? Tu as fait beaucoup de spectacles cet été, hein?
13: Absolument, on a passé une belle été occupée. Puis là, il y a un petit down là, tout de suite.
12: Oui.
13: Une couple de semaines, puis ça fait mon affaire. Là, parce qu'on a besoin d'un repos, puis on a besoin de mettre des aliments dans des pots maçons. Puis...
12: Ah oui. Ben, à un moment donné, il faut qu'un homme se repose. Hein? J'ai toujours dit, un homme, c'est comme une bottine. Il faut se délasser de temps en temps.
13: Ah.
12: Hurt, tu nous aurais avec un nouvel extrait de ton album Le Cowboy et le Timer. Alors là, c'est, oui. C'est une chanson un petit peu qui parle de ton Acadie, c'est ça?
13: Oui, mes voyages. Parce que je parle de la Gaspésie, puis je vais faire la rosée de Madeleine, même que je ne mentionne pas, mais Gatineau et Ouais.
12: Okay.
13: Ça, je parle de mes voyages, puis les actions que j'entends, puis les choses que j'aime.
12: OK. Je ne sais pas, t'es où, Hurt, mais on te perd un petit peu avec ton téléphone.
13: Ah, ça se peut. Une seconde, là, je ne vais pas bouger. Ça va pas mieux par là.
12: Ah là, ça va bien. Ah là, ça va mieux de même, là. C'est d'aplomb, là. Alors, c'est un petit tour. Tu t'es transformé en guide voyage dans cette chanson-là, c'est ça?
13: ça. Je parle, comme je dis, je parle de mes voyages, puis des actions que j'entends, puis le monde que je rencontre. Puis ça fait que c'est une chanson comme bien d'autres, mais c'est juste avec mes petits épices à moi, ouais. Heard de Blanc.
12: Okay. Heard, là, ça fait combien? Là, ça fait 30-quelques années là, que tu fais le. Tu es officiellement chanteur et puis artiste, hein, c'est ça?
13: Ça fait 40 ans.
12: 40 ans, voyons.
13: J'ai 40 ans au mois de février.
12: J'ai pas dormi 10 ans pourtant. 40 ans, ben c'est passé comme...
13: Ça passe vite.
12: Ça passe vite, c'est comme si c'était hier. Je me rappelle, moi, au marché aux puces, l'Angelier, ça n'existe plus. Tu étais venu là avec ton... Comment on appelle ça, là? Ce que vous portez, vous autres, les Acadiens, puis dans le...
13: C'était une planche, on appelle ça une planche à laveuse ou un frottoir.
12: Oui, c'est ça, tu avais apporté ça, là, puis tu frottais ça, puis... je me rappelle de ça. À cette époque-là, si tu commençais, Hurt, et puis étais-tu encore un boulanger là, dans ce temps-là?
13: J'ai devenu boulanger après ça pour un petit bout. Okay. Avec ma soeur, on s'est acheté une boulangerie, on a fait ça pour un petit bout, puis après ça, là, on a décidé de faire quoi d'autre.
12: Ah, voilà. Ben, quand on est né pour un gros pain, c'est ce qui arrive, hein?
13: C'est bonne celle-là.
12: Bonne celle-là. Là, qu'est-ce que tu nous réserves pour l'automne? Évidemment, j'imagine, tu l'as dit, il y a un petit temps de repos, mais après ça, tu vas reprendre les spectacles?
13: Ben, c'est ça. Au mois de novembre, on s'en va un peu partout au Québec. Le nom de ces places-là me vient pas tout de suite, là, mais on a plusieurs spectacles, là, des salles de spectacles. Des théâtres, si tu veux. Okay. Et puis,
12: est-ce que tu fais quelques spectacles avec ton chum acadien Réal?
13: Mais c'est ça, notre tournée de l'automne, c'est moi et Réal ensemble.
12: OK. Les deux bons gars avec un grand cœur, c'est ça?
13: Des bons gars comme moi pis toi.
12: Ouais. Alors, évidemment, Hurt, on peut suivre ça sur les réseaux sociaux, Facebook, je pense que c'est l'idéal là, pour s'y retrouver. Alors, ça commence quand? Tu as une petite idée? Au mois de novembre, tu dis, hein?
13: Au mois de novembre, je pense que c'est le 4, 5 ou 5, 6 novembre là, que ça débute. Ça fait que puis là, on a deux fins de semaine de suite sur la route là. Puis là, l'hiver prochain, ben, on retourne en Ontario, puis au Québec, puis un peu partout.
12: OK. Aimes-tu toujours ça, faire de la route? T'es infatigable de la route, mais vous faites, vous autres, les Acadiens, beaucoup de kilomètres durant une année. Alors, vous avez besoin d'avoir des chars en bon état, hein?
13: On parlait juste de ça, mon Réal, le matin, on prenait les cafés.
12: Oui. Là, c'est ton téléphone qui est en moins bon état.
13: Ah, OK. on a de la misère, oui.
12: OK, on t'entend, Hurt.
13: OK. Je bouge plus, je vais arrêter. Oui, on parlait de ça le matin, moi et Réal, avec deux amis, puis il y en a qui disent, ben, moi, je ferais pas faire ce que vous faites, puis ça. Mais oui, c'est... Puis je disais juste ça, j'ai dit, gars, si tu le fais juste pour la musique, tu le feras pas longtemps ou pas aussi loin.
12: Ouais.
13: Puis si tu le fais juste pour l'argent, c'est la même chose. Faut que tu aies une passion pour ça, faut que tu aimes la route. L'autre, un road trip avec mes gars, avec l'orchestre, on déconne en amitié, puis on rit tout le long, puis on mange ensemble. Puis...
12: Ouais, c'est ça. Ouais, comme tu dis,
13: on a du fun.
12: Comme tu dis, si on fait ça pour les moins bonnes raisons, ben ça t'offre pas longtemps la run, comme on dit, mais avec la passion, puis ça tu l'as. Hein? C'est pas pour rien qu'on t'a surnommé le roi du grow time il y a quelques années, Hurt. Hein? Tu portes encore ton titre fièrement, le roi du grow time, évidemment. Alors les gens peuvent se procurer ton album Le Cowboy et le Timer sur toutes les plateformes numériques. Quand t'es en spectacle, je pense que t'as des versions physiques aussi.
13: Oui, c'est ça. J'en ai. On parle à travers de mon site web ou parlez-moi sur Facebook. Puis si vous avez une copie, je vais vous l'envoyer ou on parle sur les plateformes, tu dis. Et puis écoutez de la bonne musique.
12: Ah, ben on va tourner ça, ce nouvel extrait. Et puis ben merci Hurt. Je te passe une bonne journée. Salut Réal pour nous. Puis on va se parler sans doute quelque part avant le temps des fêtes, hein?
13: Oui, absolument. Il faut.
12: Et salut.
13: Hey Ben, je vais te remercier pour tout ton support que tu nous offres ici en Acadie, à Montréal et d'autres. J'adore parler avec toi et avec ton audience tous les fois. Puis merci pour ton support.
12: Ben comme vous dites là-bas, les bons Acadiens, on a du time ici, on a du good time, hein?
13: Du good time.
12: Salut, passe une belle journée, mon ami. À très bientôt, j'espère.
13: Merci, Ben.
12: Salut. Hurt Leblanc. Ah, le son festif de Hurt Leblanc, le roi du Grow Time. Mon tour d'Acadie sur son nouvel album.

Bérubé, mon épouse chanteuse. Louis Bérubé qui nous prépare un nouvel album complet pour le printemps 2027. Et Louis Bérubé qui sera avec nous samedi prochain à la Grande Virée Country à Montréal. Je vous en parle dans un petit moment. C'est une chanson dédiée à tous les rois et les reines de la balayeuse du samedi matin.

David Bernatchez a chanté Hommage aux pêcheurs, chanson de Julie Darèche. David, qui sera aussi parmi nous samedi prochain pour notre grande virée country sans limite. Pour rappel, ça se passe à la salle des Chevaliers de Colomb du Conseil Sainte-Marie. Des amis qui participent à l'As de cœur, d'ailleurs. On salue le grand chevalier Sylvain Nobert et toute son équipe. On part également des soirées spéciales Opération Enfant Soleil. Alors, ça se passe au 5415 la rue Jean-Talon-Est, entre l'Assomption et l'Accordaire à Saint-Léonard, samedi prochain à 19h. Et nos invités, Michel Lafrance, animateur ici des Week-ends allumés, humoriste, chanteur. Non, oui, il a déjà chanté, je pense, avec Mario Lirette. Ça fait bien longtemps. Alors, Michel va nous honorer de sa présence, de son humour, puisque puisque le rire, c'est bon pour la santé. Michel sera avec nous, également David Bernatchez, j'ai mentionné. Louis Bérubé, il va sortir de sa chasse et s'en vient à Montréal, peut-être avec ses trophées de chasse. Super spectacle avec Louis Bérubé, également Manon Roy, la grande voix Manon Roy, également Stéphanie Langlois. On aura des surprises aussi, tout ça couronné de succès avec le band Sil Dan, Sylvain, Danny et Pat. Alors, on vous y convie, Isabelle et moi, samedi soir prochain à la grande virée country sans limite. Vous pouvez me joindre sur Facebook Messenger ou me téléphoner directement au 514-236-4776. Alors, on a eu une belle émission, hein? C'est pas parce que c'est moi qui l'anime, mais je pense que c'était vraiment, pour emprunter l'expression des jeunes, c'était vraiment cool. Avec des bons artistes invités, Catherine Audrey Lachapelle du duo Véranda, ils vont se produire en 2027 sur la mythique scène du Grand Ole Opry. Également, l'Acadien, le Grow Time, le Watch Grow Time, Hurt Leblanc. Et sans oublier Marie qui nous a parlé de l'Expo Country qui va s'ouvrir dans quelques minutes à 10h à Terrebonne. Aujourd'hui, toute la journée, ainsi que demain avec des exposants, des spectacles et de la danse country. En plus, c'est gratuit. Et merci tout le monde d'avoir été là, de votre interactivité. On reprend ça samedi matin prochain dès 6h, je serai de retour. Là, je m'en vais dans mes terres, me reposer, puis me faire une belle voix pour samedi prochain. Et samedi prochain, entre autres, on reçoit le Blue Ridge Band, un jeune groupe très talentueux. Une nouveauté de Brittany Cannell pour terminer. Salut, le bingo s'en vient à 10h. Au revoir.

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1: Bonjour tout le monde et bon samedi matin en ce 26 septembre 2026. Ici Linda Lavigne, votre animatrice pour le Bingo Radio. Je vous rappelle, samedi prochain, le 3 octobre, ce serait notre premier double bingo de
2: la saison.
1: Puis avez-vous entendu la voix? Et c'est Stéphane Gould qui est revenu. Salut Stéphane!
2: Bonjour Linda, bonjour tout le monde. Content de vous retrouver ce matin, presque après six mois absent du Bingo Radio.
1: Je sais que tu faisais ton émission.
2: Oui, dans le temps, tu es toujours là, mais je n'étais pas là avec vous. Puis là, je vous reviens pour bonne partie de l'année. Là.
1: Ben pour l'hiver.
2: Ouais, automne-hiver, printemps.
1: C'est ça, il part toujours l'été. Bye Benoît! Alors, un beau bonjour à Claudette aussi également, qui est au téléphone avec nous aujourd'hui. Comme d'habitude, notre belle Claudette. J'aimerais féliciter Tristan Hervé, notre gagnant de la chasse à l'os de cœur. Il a remporté le lot de consolation au montant de 1992 $.
2: Bravo, c'est bon, félicitations.
1: C'est quasiment 2000 pièces dans les poches, ça, là. C'est fun à dépasser. Il n'a pas trouvé l'os de cœur, malheureusement, mais l'os de cœur est estimé à 24 922, on peut dire 25 000 $.
2: Presque
1: garanti, ça c'est sûr. Alors achetez vos billets, prochain tirage jeudi à 13h dans tous nos points de vente. Il y a la liste des points de vente sur notre liste, oui.
2: Oui, Stéphane. Oui, continue, j'allais compléter parce que tu disais les points de vente. Il y a aussi sur Internet, on peut acheter.
1: Oui, justement, je m'en allais là parce qu'on a un kiosque à la Place Longueuil, près de la foire alimentaire. On a un gros kiosque FM 103.3 où est-ce que vous pouvez acheter vos billets. Également sur notre site web en ligne. Quand vous ouvrez notre site web, vous allez voir l'As de cœur, vous cliquez dessus, puis vous pouvez acheter vos billets en ligne également. Et Francine sera au Linen Chest à Saint-Bruno aujourd'hui et demain pour vendre des billets de l'As de cœur. Alors, achetez vos billets.
2: Et vous pouvez même vous abonner si vous voulez.
1: Oui, exactement. Vous pouvez vous abonner, puis vous pouvez jouer en groupe, en famille.
2: Plein de possibilités.
1: En famille, plusieurs possibilités. Bonne façon de gagner 25 000 $. Alors, je vous rappelle que vous devez avoir 18 ans pour jouer au Bingo Radio. Et pour signaler un bingo, vous devez composer le 450-646-6800. Le jeu est officiellement déclaré terminé une fois que nous revenons en onde et aucun autre gagnant sera accepté par la suite. S'il y a plus d'un gagnant, le montant est partagé à part égale. S'il y a un montant restant, ça sera rapporté sur la feuille bleue, soit la carte pleine à 2 000 $. Et à la fin du bingo, j'annoncerai comment réclamer votre prix. Alors, tout le monde a hâte à jouer, on va faire partir le boulier. Alors, le premier tour sur les feuilles de couleur orange, il s'agit de faire le tifou tel qu'illustré sur vos feuilles de règlement. Il y a 4 façons de faire le tifou et c'est pour le montant de 400 $. Et votre premier numéro est le N32.

0: On va patienter, le téléphone sonne. On cherche le Tifu sur des feuilles de couleur orange pour 400 $. Odette vérifie. Alors, le téléphone annonce un bingo. Je vais poursuivre avec les souhaits. Bon bingo à Pierrette, Dan et Mickaël de la part de Marguerite. Bon bingo à Diane de la part de Sylvie. Bon bingo aux gens d'habitation de Marseille. Et bonne fête à Monique, Monique Guillon, et ce, de la part de Julie et Monique. Bonne fête, Monique. Bon bingo aux gens qui restent au camping Rouville. C'est bientôt fermé, les campings. Alors, bon bingo à vous, et ce, de la part de Linda. Bon bingo à Carole, de la part de Charles. Bon bingo à Manon et toute l'équipe du Radio Bingo. Merci beaucoup, Manon. Bon bingo à vous aussi. Bon bingo à tous ceux qui restent au camping Sainte-Madeleine. Encore, bon bingo à vous tous. Et ça, c'est de la part de Martine.
1: Il nous passe quelques messages. On revient pour la suite dans quelques instants. Au Bingo Radio du FM 103.3, nous sommes samedi le 26 septembre 2026.
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0: C'est terminé pour la lettre T et nous avons deux gagnants. Charles Desjardins de Sainte-Julie qui a acheté ses cartes au Carrefour Sainte-Julie et Sonia Léveillé de Longueuil qui a acheté ses cartes au dépanneur Nobert. Félicitations, vous gagnez chacun la somme de 200 $. Maintenant, sur les feuilles de couleur verte, il s'agit de faire le cerf-volant fou, tel qu'illustré sur vos feuilles de règlement. Il y a 4 façons de faire le cerf-volant, également pour 400 $. Votre premier numéro, au 63, au 63.

0: patienter parce que le téléphone sonne. On va voir. Alors, le téléphone sonne. On passe à la vérification. On cherche le cerf-volant fou sur les feuilles de couleur verte pour 400 $. Et le téléphone annonce un bingo.
1: Nous, on passe à une autre pause et on vous revient pour la suite et dans quelques instants au Bingo Radio du FM 103.3.
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0: Alors, c'est terminé pour le cerf-volant fou et nous avons une gagnante. Pierrette Saint-Laurent de Verdun qui a acheté ses cartes chez Couche-Tard sur Ballantyne. Elle gagne 400 $. Félicitations. Nous sommes rendus sur les feuilles de couleur rouge. Sur cette feuille, il y a deux jeux. Alors, vous marquez tous les numéros que je vais nommer. Nous débuterons avec la lettre K, telle qu'illustrée sur vos feuilles de règlement. La lettre K, c'est pour 300 $, mais sur la même feuille de couleur rouge, on va continuer pour une carte pleine pour 1200 $. Et la première boule, elle est frimée. Votre premier numéro, B7. Alors, on marque tous les numéros qui se terminent par 7. B7, I17. I27, N37, G47, G57 et le O67. We mark all numbers ending in 7, B7, I17, I27, N37, G47, G57 and O67.

I-26. Je vous rappelle que nous jouons pour la lettre K sur des feuilles de couleur rouge pour 300$. Au 66.

0: G46, G46, G46. Alors, le téléphone sonne, on cherche la lettre K sur les feuilles de couleur rouge pour 300 $. Ne rangez pas vos cartes, on va continuer sur la même feuille rouge pour la carte pleine à 1200 $. Le téléphone annonce un bingo.
1: Nous, on passe en musique et on vous revient dans quelques instants pour la suite au Bingo Radio de ce samedi le 26 septembre 2026 au FM 103.3, toujours la radio allumée.

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1: C'est terminé pour la lettre K avec une gagnante, Diane Lécuyer de Saint-Hubert, qui a acheté ses cartes au dépanneur Sun. Elle gagne 300 $. Félicitations. Alors, toujours sur vos feuilles de couleur rouge, on va continuer pour la carte pleine, 1200 $. Bonne chance. Votre prochain numéro, N45, N45, N45.

au 72, au 72, au 72. Était notre 50e numéro. I-21, I-21, I-21.

0: Alors, le téléphone sonne. On cherche la carte pleine sur les feuilles de couleur rouge pour 1 200 $. Et le téléphone annonce une carte pleine.
1: Et on s'en va à une pause et on vous revient dans quelques instants pour la suite au Bingo Radio du FM 103.3. N'oubliez pas, samedi prochain, le 3 octobre, premier bingo double de la saison. Soyez attentifs, il va en avoir tous les mois, puis un peu plus aussi, entre autres, au cours du mois de février, là, pendant toutes les semaines de février.
0: Exactement, le sprint de 5 semaines.
1: Puis il y en a un qui s'est ajouté là, cet automne, alors soyez attentifs, on va vous annoncer ça.
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0: Et notre gagnante pour la carte pleine, c'est Chantal Gosselin de Saint-Amable, qui a acheté ses cartes au Carrefour Sainte-Julie. Elle vient de gagner 1 200. Félicitations. Carte pleine, c'est gagnant 54 numéros et la boule suivante aura été le B9. Alors, nous sommes rendus sur les feuilles de couleur lime. Sur cette feuille, il s'agit de faire le tour du centre avec soit les deux B, les deux coins des B ou les deux coins des O, et c'est pour 400. Votre premier numéro, N41. N41.

0: Alors, le téléphone sonne, on cherche le tour du centre avec soit les deux coins des B ou les deux coins des O pour 400 $. J'attends la confirmation de Claudette. Et le téléphone annonce un bingo.
1: Et on s'en va en musique et on vous revient pour la suite dans quelques instants au Bingo Radio du FM 103.3. On m'a dit de vous rappeler qu'à Francine, qui est au Linen Chest, magasin Linen Chest, à Saint-Bruno, aujourd'hui et demain, si vous voulez vous procurer des billets pour l'As de cœur, prochain tirage, ce jeudi à 13h au FM 103.3, la radio allumée.

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1: Et notre gagnante pour le Tour du Centre sur les feuilles limes, c'est Monique Arcan de Longueuil qui a acheté ses cartes au dépanneur Nobert. Elle gagne 400 $. Félicitations. Nous sommes sur les feuilles de couleur bleue. Et sur cette feuille, il y a deux jeux. Alors, on marque tous les numéros que je vais nommer. Nous débutons avec le vase, tel qu'illustré sur vos feuilles de règlement, le petit dessin en bleu. Et ensuite, nous allons continuer pour la carte pleine, 2000 $. Alors, le vase pour 300 $, carte pleine, 2000 $. Votre premier numéro, B8, B8, B8.

0: remplis de téléphone sonne, on cherche le vase sur les feuilles de couleur bleue. Pour 300 $, Claudette fait la vérification. Et le téléphone annonce un bingo.
1: Il nous sera une pause et vous reviez pour le dernier tour dans quelques instants au Bingo Radio du FM 103.3.
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0: Alors, notre gagnant pour le vase, Michel Dansereau de Montréal, qui a acheté ses cartes au dépanneur Eiffel, vient de gagner 300 $. Félicitations. Toujours sur les feuilles de couleur bleue, carte pleine, 2000 $. Bonne chance. Prochain numéro, B3, B3, B3,

0: Le téléphone sonne, alors ça se peut que la carte pleine soit faite. Alors, Claudette fait la vérification. Carte pleine pour 2000 $. Et le téléphone annonce une carte pleine.
1: On s'en va en musique et on vous revient après avec les noms des gagnants de ce Bingo Radio au FM 103.3.

0: membres.
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2: Et c'est terminé, la carte pleine. On a eu une gagnante, Diane Spooner de Montréal, qui a acheté ses cartes chez Couche-Tard sur Sherbrooke. Elle vient de gagner 2000 $. Félicitations! Elle a réalisé la carte pleine en 55 numéros et la boule suivante aura été le N42. Je voudrais féliciter tous nos gagnants de ce matin. Premier tour, Charles Desjardins et Sonia Léveillé, chacun 200 $. Deuxième tour, Pierrette Saint-Laurent, 400 $. Troisième tour, Diane Lécuyer, 300 $. Quatrième tour, Chantal Gosselin, 1200 $. Cinquième tour, Monique Arcan, 400 $. Sixième tour, Michel Dansereau, 300 $. Et le septième tour, Diane Spooner, 2000 $. Félicitations à tous nos gagnants de ce matin. N'oubliez pas, samedi prochain, un bingo double, un à 10 heures, l'autre à 13 heures. Les cartes de 13 heures, c'est des livrets de 9 faces. Alors, vous avez 3-4 cartes supplémentaires pour le même prix que celui du matin. Alors, 5000 $ à donner à 10 heures, un autre 5000 à 13 heures. Alors, vous avez deux bingos samedi matin prochain. Pour réclamer votre prix, c'est mardi matin, ici même à la station, entre 9h et midi. Vous vous présentez avec votre feuille gagnante signalando et votre feuille de règlement datée de ce matin et une pièce d'identité. Si vous envoyez quelqu'un d'autre à votre place, ça va prendre une lettre de procuration de votre part avec votre feuille gagnante signalando, votre feuille de règlement datée de ce matin et la personne qui vient réclamer votre prix devait avoir une pièce d'identité. Si tout ça ne fonctionne pas, sur un morceau de papier, vous marquez votre nom, votre adresse complète, incluant l'appartement, le code postal et votre numéro de téléphone. Mettez ça dans une enveloppe avec votre feuille gagnante signée en landau et votre feuille de règlement datée de ce matin, très important. Envoyez ça ici à la station et nous, on va vous envoyer un mandat poste. Alors, merci tout le monde. Bientôt à midi, ça va être les week-ends.
3: Michel Lafrance s'en vient.
2: Il est déjà dans les
3: bureaux du FM 103.3. Il est très près.
2: Il est très, très. Il est toujours très près.
3: Attention à vos oreilles.
2: Préparez-vous parce qu'il est drôle puis il est le fun. On l'aime bien, notre Michel. Alors, merci, mon équipe. Merci, Stéphane. Plaisir de te retrouver.
3: Oui, puis moi, je serai mercredi, tant qu'à faire des annonces. Je vais être à l'émission, à mon émission dans le temps, mercredi soir, cette semaine, ouais. Avec le palmarès de octobre. Non, c'est pas vrai, septembre 84, hein, c'est octobre, ouais. C'est jeudi. Et puis, voilà. Alors, donc, c'est un bon samedi.
2: Oui.
3: C'était l'écoute du FM 103.3. Merci, Claudette.
2: Merci, Stéphane. Merci, Claudette. Je vous aime. C'est comme vous êtes mes confrères, puis consœurs, puis je vous adore. Vous à la maison, ben merci toujours d'être là, fidèle samedi matin. Et on se revoit pour notre double samedi matin prochain, tout le monde. Bye bye.
3: Bon samedi, au revoir.

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potin. On va avoir des petits potin un petit peu plus tard dans l'émission. C'est parti pour le plaisir auditif au FM 103.3 avec Benny Jones. Vérité, conséquence.

Il est midi 6. Bon appétit à vous, les amis, pour me rejoindre en studio. Vous faites le 450-748-1023, le FM 103.3. Michel Lafrance est mon nom. Très heureux de vous accompagner. Jeudi dernier, on a eu vraiment beaucoup de plaisir puisque nous étions toute l'équipe du FM 103.3 pour encourager les gens qui étaient en nomination pour la rencontre 2026 de la disque. Donc, notre directrice musicale, France Dubé, a gagné le trophée. Bravo. Elle a remporté le prix de directrice musicale. Bravo, France. Et aussi, il y avait également en nomination Roxane, qui était là pour l'animatrice culturelle, et aussi la station que vous écoutez pour la radio communautaire de l'année. Et puis, on est vraiment très contents d'avoir participé à cette soirée et aussi de savoir que vous êtes à l'écoute et que vous aimez ce que vous entendez au FM 103.3. La preuve, dans un instant, Léa Jarry sera là, Laurence Saint-Martin, Marc Dupré, mais juste avant, les filles, bon appétit à vous si vous êtes attablées.

Marc Dupré. Sans toi. À midi 25, les amis, vous savez que c'est le championnat du monde route UCI Montréal. Aujourd'hui, c'est les femmes et ça a commencé ce matin. Le départ des épreuves était au quartier, du côté de Brossard, au quartier 10-30. Et là, ça va se promener aujourd'hui pas mal. Donc, après Brossard, les cyclistes vont visiter la Montérégie aujourd'hui comme Chambly, Saint-Jean-sur-Richelieu, Carignan, franchir le pont Samuel de Champlain pour le retour, donc rejoindre Montréal. Alors, le fameux pont Samuel de Champlain est fermé direction Montréal, ce qui fait que vous devez, automobilistes, prendre les autres ponts. Et puis demain, ce sera au tour des hommes. Donc, soyez patients, prudents. Et bon, boulevard Grande-Allée, boulevard de Rome, quartier 10-30, il y a Brossard, Longueuil, bref, partout. Il y a des vélos, donc soyez prudents, les amis. Quelle belle journée. Non, mais sérieusement, fais-tu assez beau? Oh, mon Dieu de mon Dieu. On est rendu à 22. Le maximum sera de 23, généralement, soleillé aujourd'hui. Et le soleil avec nous jusqu'à 18h44. Profitez-en. Et profitez également de notre musique. Gabriel Fredette à venir avec Le Bon Choix. Et juste avant, Laurence Saint-Martin. Ciao, bye. 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

Trista Maria, au FM 133, la radio allumée. Michel Lafrance vous parle. Est-ce que vous connaissez Tristan Harvey? Tristan Harvey, c'est le bonhomme qui a gagné le chanceux, le lot de consolation, 1 992 $ pour la chasse à l'as de cœur jeudi dernier. Alors imaginez, le téléphone sonne, France Dubé, Jean-Yves Lemay et Tristan, conversation, paf, vous venez de gagner 1 992 $ comme prix de consolation. L'as de cœur est estimé à 24 922, mais d'après moi, selon moi, ça va dépasser, ça c'est sûr et certain. Donc jeudi prochain, à vous de vous procurer le billet de loterie au coût de 5 $, pas cher. 5 $, vous avez la chance d'aller faire un tour soit à la place Longueuil, le dépanneur Nobert, le dépanneur Delson, il y en a partout, Mademoiselle Taille Plus, du côté de Longueuil, Curé-Poirier-Ouest, Variété Monk. Bref, vous pouvez même aller rencontrer aujourd'hui Francine chez Lennon Chest à Saint-Bruno. 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Et si vous gagnez un gros montant, rappelez-vous de mon prénom, Michel, et le nom de famille, Lafrance. Je dis ça de même des fois que vous vous sentez généreuse ou généreux. Voici Robin Desbois, Émile Bilodeau, OFM 103.3, la radio allumée. Montez le volume, c'est bon!

Trudy, avec toutes ses nuits perdues, position numéro 3 de notre top 25. À ne pas manquer demain à 16h, ici même au FM 103.3, la radio allumée. 26 septembre, si c'est votre anniversaire aujourd'hui, bonne fête, les amis. Denise Lafond de Saint-Hubert a un an de plus, alors c'est de la part de Monique Piché. Alors, les deux sont fans du bingo radio FM 103.3. Oubliez pas, hein, la semaine prochaine, samedi prochain, bingo double, le premier d'une série. Donc, à vous de vous procurer vos cartes de bingo. Tous les détails sur le fm103.3.ca. Bonne fête, Denise. Serena Williams a un an de plus. Anthony Cavanagh, l'humoriste, animateur, chanteur, homme de talent. Marie Tifot également, la comédienne, l'actrice, a un an de plus. 26 septembre dans l'histoire, 1966, présentation de la première Camaro de Chevrolet. Imaginez-vous, vous promenez aujourd'hui en Camaro, une 66 décapotable, hein, le bras gauche sorti avec le beau gros soleil. Vous profitez de la musique qu'on vous propose au FM 103.3. C'est-tu assez le fun, ça? Qu'est-ce qui s'est passé toujours dans l'histoire en 1977? Continuons de parler char. Gilles Villeneuve chez Ferrari. Enzo Ferrari, le propriétaire de l'écurie de Formule 1, engage Gilles Villeneuve pour le reste de la saison 77 et de la saison 78. Ça se passait, tout ça, un 26 septembre, les amis. Léa Jarry, foraine, et Avenir en musique, Gab Forêt avec Appel manqué et la fameuse chanson Sunshine également.

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la chanson Coup de cœur franco avec Whedon. Joël Vogue sera là également avec Loin et j'aurai le plaisir de m'entretenir avec ma collègue de travail, Josée Durocher, qui, elle, anime le dimanche matin Les Invisibles. Donc, émission à ne pas manquer. On va jaser avec elle du sujet de demain qui, ma foi, sera fort intéressant, comme à chaque dimanche, d'ailleurs. Au cours des prochaines minutes, LGS, toute sexée. Mais là, on est rendu là, là. On est rendu là. À 13h07, à la fameuse chanson Sunshine. La chanson Sunshine, ben, c'est un 26 septembre. C'est le 26 septembre 1969. Sortie de l'album Abbey Road. Des Beatles, l'album Abbey Road doit son titre et sa célèbre pochette à une séance photo express de 10 minutes. Ça a pris 10 minutes. En 69, là, le 8 août, les Beatles ont décidé de traverser, de sortir des studios EMI et de traverser à pied finalement. Parce qu'au début, le groupe prévoyait initialement nommer l'album Everest et aller faire une séance de photos au pied de l'Himalaya, mais finalement, un peu paresseux, on dit, non, ça va faire, dans le fond. Puis Abbey Road, ben c'est le seul album des Beatles sur lequel ne figure ni le nom du groupe, ni le titre de l'œuvre, parce que le graphiste John Koch estimait que le groupe était assez célèbre, que tout le monde les reconnaissait, il n'était pas obligé d'écrire le nom. Mais il y en a des mots juste de bonnes chansons sur cet album. Come Together, Something, Oh Darling, Because, The End également. Et cette fameuse chanson aussi qui est assez hallucinante de George Harrison. Here Comes the Sun. C'est-tu assez sunshine, ça?

0: Il est 13h20, vous avez fait le bon choix, le FM 103.3. Au cours des prochaines minutes, Clément Jacques et Marie-Mé avec Picture. Raph Pilon également, Raph Pilon qui sera là avec Boussole, position numéro 16 de notre top 25, à écouter demain. Et parlant de demain, très tôt demain à 6h, Alexandre Aubry vous invite pour son émission L'Horoscope. Par la suite, c'est les grandes chansons francophones, nouvelle émission avec Thérèse David. Et aussi, ben, les Invincibles, à 8h, animés de belle façon par José Durocher. Allô, José!
1: Allô, Michel!
0: Comment vas-tu?
1: Ça va super bien, toi?
0: Ben oui, ça va. Hey, fais-tu assez beau?
1: Oui, il fait très beau.
0: Ah, mon Dieu.
1: Franchement, un bel automne.
0: J'espère que t'en profites un peu du soleil aujourd'hui, là.
1: Oui, aujourd'hui, je relaxe. Je me prépare pour mon émission de demain.
0: OK, parce que demain, dans le fond, c'est un sujet... je peux pas dire que c'est un sujet tabou, quoique les gens aiment pas vraiment ça, parler de ça. Mais faut en parler.
1: Oui, c'est pas un sujet populaire, c'est
0: non.
1: Vrai. C'est la mort. Oh. On va parler de la mort. On va essayer, excuse le terme, de la pimper de façon plus douce.
0: Mm-hmm, OK.
1: Changer le regard qu'on a sur la mort. J'ai deux invités magnifiques avec moi. Karine Leclerc, qui est alliée du deuil et qui viendra parler de l'accompagnement de fin de vie qu'elle fait et de l'accompagnement aux endeuillés. Il y a aussi Catherine-Emmanuelle Delisle, l'une des chroniqueuses sur l'émission, qui est aussi célébrante de fin de vie.
0: Okay.
1: Et ensemble, avec toute la douceur, le respect que ça mérite d'avoir, la mort va vous être présentée sous un autre regard.
0: Oui, parce que c'est pas tout le monde qui veut parler de ça. Et à un moment donné, ben ça arrive hein, alentour de nous.
1: Ben oui, ça arrive. Puis on sait pas trop quoi faire avec ça. Ou on vit de la colère. Il y a plein de choses qui peuvent se vivre par la mort. Il y a beaucoup de belles réconciliations aussi qui peuvent se vivre mm-hmm. au moment de la mort. Et la mort, faut s'en souvenir, hein, ça fait partie de la vie.
0: Effectivement, t'as bien raison. Donc, demain à 8h, c'est un rendez-vous pour Les Invisibles. Pourquoi t'as appelé ton émission Les Invisibles?
1: Parce que je veux donner une place, une voix aux gens qui n'en ont pas nécessairement, qui sont invisibles dans la société souvent, mm-hmm. ou qu'on fait semblant de pas voir.
0: OK.
1: Un peu comme la mort.
0: Effectivement. Ben, José, on va être au rendez-vous demain à 8h au FM 103.3. José Durocher, passe un bon samedi.
1: Toi aussi, Michel. Bonjour, les auditeurs.
0: OK. Puis, tiens, juste pour un petit clin d'œil, un petit coucou. Aimes-tu la vie? Boule noire en musique.
1: Oui.
0: Salut. Bye. À demain. Bye.

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0: Clément Jacques et Marie-Mé avec Picture, version française, à 13h38. Oui, parce que c'était Kid Rock et Sheryl Crow qui interprétaient cette chanson du côté de la langue de Shakespeare. De 10e édition déjà, ça va vite, hein, pour l'UmiFest. Alors, si vous vous demandez quoi faire là, ce soir, vous devez absolument, mais vraiment absolument, venir faire un tour dans le Vieux-Longueuil. Premièrement, parce que c'est le fun, c'est beau. Et deuxièmement, c'est gratuit, donc venez en grand nombre, les amis. C'est 100% gratuit ce soir de 19h à 23h, rue Saint-Charles-Ouest. C'est dans la zone festive entre les rues Saint-Jean, Saint-Jacques et Saint-Sylvestre. Donc, profitez-en de 19h à 23h. Vous avez un petit chien, un petit pitou en laisse. Ben, les chiens en laisse sont les bienvenus. Pas de problème de ce côté-là. Et il y a des installations interactives, des projections monumentales, des jeux de lumière. C'est vraiment super le fun. Des performances de DJ. Il y a même du karaoké, de la danse, plein de musique. Donc, à vous de venir faire un tour. Puis si vous avez une petite fringale, ben il y a des options gourmandes, des Lumi bouchées offertes en collaboration avec les commerces locaux. Donc, ce soir, de 19 à 23 heures. Ici même, dans le Vieux-Longueuil, profitez-en. Classe moyenne, Marc Dupré, King Melrose, on est toutes pareilles.
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in Paris. Et à Paris, ben, on a 20 degrés à Paris. Nous, ici, à Longueuil, dans le vieux Longueuil, angle Saint-Charles et Saint-Jean, 21 degrés. Écoutez, on a une belle journée, mais vraiment, faut en profiter. C'est la première fin de semaine de l'automne. Il fait beau comme ça, tant mieux. Le soleil jusqu'à 18h44, généralement ensoleillé. Le maximum est de 23. Ce soir et cette nuit, ce sera nuageux. Partiellement nuageux, un minimum de 14. Demain, encore une belle journée demain. Alors, on aura l'occasion d'en profiter avec des vents du nord-est de 30 km/h avec rafale à 50. Maximum de 21. Pour lundi, les nuages seront en vedette avec un maximum de 17. Mais n'empêche que très, très belle journée pour la vie. T'sais, le pâle avec le pâle, le foncé avec le foncé. Si vous étendez votre linge sur la corde, ça va chasser. Ça va chasser, comme on dit. Alors, je vous souhaite une excellente journée. René Wilkin est à venir en musique. Francis de Grandpré également avec la position numéro 1 de notre top 25 au FM 103.3, si j'avais su. Mais juste avant, on écoute Fouki, Trop tard.

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L'excellent Francis de Grand Prix, Si j'avais su. Et laissez-moi vous dire qu'il va sortir son nouvel album le 2 octobre prochain. Et nous, ici, au FM 103.3, ah ben là, à 11h, le 29 septembre, primeur, émission primeur, c'est une heure avec Francis de Grand Prix. On va parler, bien sûr, de son nouvel album. On va parler comment ça s'est passé dans les studios, des anecdotes, comment ça a été son été et tout ça. Donc, Francis de Grand Prix, le 29 septembre à 11h, émission spéciale qui s'intitule Primeur. Donc, à vous d'être là. Une heure de temps avec Francis de Grand Prix. Au cours des prochaines minutes, l'incroyable Coriace sera là. Darren Vaudreuil également. Martin Roberts avec Phil Cowboy. Oui, un peu de western cet après-midi. Un peu de country, comme on dit. Mais juste avant, Mauvais Garçon, Darren Vaudreuil. Et que j'aime ça, cette chanson-là. Oui, vous avez le droit de taper du pied. Ah, même bouger un petit peu. Oh, oui. Faites-moi aller le shake and bake, comme on dit. C'est samedi, il fait beau. Bon dimanche demain. Aujourd'hui.

Manny, avec Bang Bang, OFM 103.3, la radio allumée, 450-748-1023, 748-1023. Vous faites comme mon ami Martin, vous m'appelez, vous me dites bonjour, comment ça va? Mireille également, qui a pris le temps de m'appeler, me dire c'est bon, la musique est le fun, puis on passe un bel après-midi, le soleil est merveilleux. Tant mieux, il y a le Collège français qui a ajouté une victoire de plus à sa fiche vendredi soir. Hein, belle victoire à domicile au Colisée Jean Béliveau par la marque de 5-1 contre Granby, l'Indigo de Granby. Le Collège français est en action ce soir, donc contre les Condors du Cégep Beauce-Appalaches. Ça va bien pour le Collège français, c'est tant mieux. La musique des deux frères, nos souvenirs au FM 103.3.

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Gab Bouchard avec Pleure, bébé pleure. Vous allez pleurer si vous n'avez pas votre billet de loterie. La chasse à l'as de cœur. Oh, 5 $ seulement. Ça vaut la peine. C'est pas cher et c'est payant. 24 922 $ jeudi prochain. L'as de cœur est estimé à 24 922. Mais vous le savez, vous allez acheter un billet, deux billets, trois billets, peut-être en groupe, 5, 6, 10, une dizaine, je sais pas. N'empêche que ça va monter, j'en suis persuadé. Félicitations à Tristan Harvey, qui a gagné 1 992 $, qui lui a remporté le lot de consolation. Donc, à vous de jouer. 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Il y en a partout. Place Longueuil également, donc vous aurez l'occasion de rencontrer Claudette. Et aussi, aujourd'hui, tiens, vous avez l'occasion d'aller rencontrer Francine chez Linen Chest à Saint-Bruno. Alors, aujourd'hui et demain, l'As de cœur, Francine est là pour vous offrir des billets de loterie au coût de 5 $ seulement. Donc, à vous de jouer, les amis. King Melrose avec Lulu. Et que j'aime ça, cette chanson-là. Je sais pas, tu sais, oh, ma Lulu, ça marche avec le soleil. Oh, il fait beau, c'est samedi. Oh.

Rick Pagano avec Revenir au FM 103.3 à la radio allumée. Fred Dionne à venir dans un instant. LGS également avec Toute sexée, Phil Lauzon. Notre façon de s'aimer aussi, position numéro 17 de notre top 25 à ne pas manquer demain dimanche à 16h. Il y a la compagnie canadienne Solis qui s'est associée à Kraft Dinner pour présenter une liqueur douce unique. Hein? Que c'est ça? Un crème soda à saveur de macaroni au fromage. Est-ce possible? Oui, ça a l'air que oui. Alors, bon, faut pas juger avant de l'avoir essayé, mais j'ai un petit doute quand même. T'sais, une petite gorgée de Kraft Dinner, c'est comme, je sais pas, remarquez que lorsque, j'imagine que lorsque les chips sont arrivés à la poutine ou encore... au pickle, poutine à saveur érable, à un moment donné, même au ketchup, quand c'est arrivé, c'est banal maintenant, oh, on prend un chip au ketchup ou encore un chip au vinaigre, ou, mais quand c'est arrivé sur le marché, il y a sûrement des gens qui ont fait « Qu'est-ce que c'est ça? J'en veux pas! » Mais c'est devenu populaire. Peut-être que le fameux crème soda au macaroni fromage va devenir populaire, mais pour aujourd'hui, moi, je vais passer mon tour. Quoi penser? Que dire de plus? Enfin, c'est un produit entièrement canadien. En tout cas, ça fait jaser. Voici Fuseau avec Love à 14h56. J'ai l'image d'une bouteille remplie de macaroni au fromage. Je sais pas.

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0: Goodbye.
1: C'est bon, hein?
0: Rhymes. Goodbye. 15h08, vous avez fait le bon choix. Le FM 103.3, la radio allumée. J'espère que vous passez un bon samedi après-midi. Plusieurs en ont profité pour laver l'auto, travailler un petit peu sur le terrain. Il fait tellement beau et chaud. Donc, c'est une belle journée pour faire ça. Et laissez-moi vous dire que le soleil sera avec nous jusqu'à 18h44. Présentement, dans le Vieux-Longueuil, nous avons 23 degrés. C'est le maximum pour aujourd'hui. Demain, à 10h, vous avez rendez-vous avec Simon Latour et son émission Réalité LGBTQ+. À ne pas manquer sur nos ondes au FM 103.3 demain avec Simon Latour à 10h. Et puis... je veux vous parler également d'une émission très regardée à la télévision. C'est France Beaudoin qui anime, bien sûr, en direct de l'univers. Donc, c'est Julie Perreault qui sera en vedette. Elle a été en vedette pas tellement longtemps. On lui a rendu hommage à l'émission des enfants de la télé. Et par la suite, on l'a vu également faire la couverture avec son nouvel époux, son nouveau mari. Stéphane Rousseau. Alors, la comédienne, photographe et réalisatrice est en honneur ce soir. C'est elle qui est l'invitée d'honneur en direct de l'univers, Julie Perreault. Et c'est ses proches qui ont choisi spécialement pour elle les fameuses chansons qu'on va entendre ce soir. Son entourage, alors plusieurs amis, plusieurs personnalités, ce sera... ce soir sur les ondes de ici à Radio-Canada à 19h. LGS, toute sexée? OK, montez le volume, c'est bon ça aussi.

Ludovic Bourgeois qui aura l'occasion de chanter devant des grands de l'industrie musicale canadienne ce soir. Alors, performance de Ludovic à la cérémonie des Canadian Songwriters Hall of Fame 2026. C'est le Panthéon qui récompense à chaque année les auteurs-compositeurs qui se sont démarqués par leur travail exemplaire. Et l'édition 2026, c'est ce soir. On va rendre hommage à Mike Reno et Paul Dean de Loverboy. Il y a également Tragically Hip. On va rendre hommage également à Leslie Feist et Rock Voisine. Et au cours de sa prestation, Ludovic Bourgeois aura l'honneur de rendre hommage à Rock Voisine. Que voici, tout me ramène à toi.

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LumiFest, 10e édition dans le Vieux-Longueuil. Vous devez absolument venir faire un tour, participer à cet événement incroyable de 19h à 23h sur la rue Saint-Charles-Ouest, donc dans le Vieux-Longueuil. C'est gratuit, 100% gratuit, entrée libre ce soir de 19h à 23h pour le LumiFest. Beaucoup de bonne musique, DJ sur place, projection monumentale, des jeux de lumière, c'est super le fun. Donc, profitez-en, les amis. Alex Bauer avec Cargo de nuit. 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

face d'enterrement avec Whedon. Vous n'aurez pas la face d'enterrement en écoutant 100% Mix, le party 100% Mix à 18h avec DJ Loopy Andy. À 21h, si vous aimez le blues, vous avez rendez-vous avec Martin Lachance sous un ciel blues. 21h et 23h également au FM 103.3. Ici Michel Lafrance, merci d'avoir été là. On a eu du plaisir ensemble, on a eu de la bonne musique. Parfait. On recommence demain à midi. Pour les week-ends allumés. Salut!

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9: 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Monsieur Vernon. Nous acceptons d'avoir sacrifié tout un samedi en retenue puisque vous pensez que nous avons fait quelque chose de mal. Mais nous trouvons absurde le sujet de dissertation que vous nous avez donné. Qui pensez-vous être? Vous nous voyez comme vous voulez bien nous voir. Nous, nous avons trouvé une définition très simple. Chacun de nous est à la fois un surdoué
10: et un athlète
11: et une détraquée et une fille à papa
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9: Ça vous va?

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